0: remettre ça, ces cons-là. Eh bien, si, chers petits amis, mais avec tout plein de choses jamais entendues, et je serai accompagné pour cette grande traversée du désert de mon bon et fidèle Jimmy McClure. Howdy, cowboy, comment ça do you?
1: Bonsoir, Jean-Claude.
0: Voilà, ce bon vieux Jimmy qui est descendu au péril de sa vie, hein, je dois le préciser, jusqu'au fond de la mine de l'Allemand perdu, pour nous dénicher des pépites musicales qui, j'en suis sûr, vous donneront envie de nous dire merci les gars pour tant de beauté. Alors bonne émission, c'est parti pour une heure de grandiose cavalcade.

0: Et nous commençons dans le grandiose, hein, y a pas de doute, avec ce morceau intitulé Barquero, interprété par l'orchestre très talentueux de monsieur Dominique Frontière, déjà passé ici. Dominique Frontière, on lui doit pour les choses les plus connues le thème des envahisseurs, par exemple.
1: Et de Pandélé haut et court.
0: Oui, très, très connu avec monsieur Clint. Voilà, donc écoute, mon cher Jim, dis-en-nous plus.
1: C'est un film de 1970 américain de Gordon Douglas avec Warren Oates et Lee Van Cleef. Lee Van Cleef qui signe ici son retour sur le cinéma américain après avoir passé à peu près 10 ans
0: glandé en Italie.
1: Exactement.
0: Voilà, il est revenu sans cheveux. Rien d'autre à rajouter sur ce film
1: que je n'ai pas vu, mais qui semble être super intéressant.
0: Ça c'est une information. On poursuit. Que du western. Rassurez-vous, il n'y aura pas de New Morricone, mais des gens talentueux tout de même. Là, on va retrouver Angelo Francesco Lavagnino, peut-être plus connu pour des films de science-fiction, quoiqu'il a fait d'autres westerns aussi.
1: Il a fait des musiques pour Orson Welles aussi.
0: Il l'a fait.
1: Exactement.
0: Hyper
1: il a fait Othello et Falstaff en BO.
0: D'accord, mais qu'on oubliera assez vite.
1: Qui sont pas des westerns.
0: Voilà, c'est pour ça. Voilà, donc le morceau, ça commence comme tous les westerns, hein, autour d'un feu de camp avec Billy Bob et Little Joe. Au loin, un coyote ulule. Le danger rôde dans la Sierra quand tout à coup, une cavalcade lointaine. Enfin, je vous laisse découvrir ce morceau. J'espère que vous êtes très, très intrigué, c'est parti. Voilà, ça c'est le feu de camp. Vous reconnaissez ?

0: On vous avait promis de la beauté musicale. Là, je pense que vous êtes servi. Cette dernière série avait débuté avec Angelo, Francesco, Lavagnino et un extrait du film Sfida a Rio Bravo, hein, que tu n'as pas vu mais que tu conseilles.
1: Exactement.
0: Très chaleureusement. Enchaîné avec un certain Anton Garcia Abril et le morceau To the Sun, là aussi très très très beau, très très très mou. Mais qui dit mou ne dit pas forcément naze. Tu vois, un professionnel de la radio, hein, on est bien d'accord.
1: Alors oui, un Espagnol là, qui compose des BO de Western Spaghetti, ce qui est assez rare dans la profession, mais il a fait sa formation à Rome, ceci explique peut-être cela. Et il y a donc un film, la BO du film Texas Adio, qui pour le coup est un très bon film, je l'ai vu celui-ci, un film de 66.
0: Ça finit bien ou quoi?
1: Ça finit mal. Hein,
0: ah, très bien.
1: Le film avec de Fernandino Baldi. Avec une autre particularité, c'est son doublage qui est très bon, avec Serge Sauvion, Jean Amadou et un tout nouveau dans la bande,
0: Jean Amadou,
1: Patrick Devers, figure-toi,
0: qui faisait les voix.
1: Et exactement, et j'ai un peu creusé, quoi, si tu connais.
0: Ah bah non, mais je connais ton professionnalisme.
1: Et il a pas mal bossé dans le doublage avant d'être une gueule du cinéma. Il a fait West Side Story en 61. Il était une fois dans l'Ouest en 68. En 69, le lauréat, c'est un peu lui qui joue le film, on peut dire.
0: Ah ouais, d'accord, il est trop fort.
1: Macadam Cowboy, il joue Joe Buck dedans, John Voight.
0: Incroyable.
1: Et La Cité de la Violence.
0: Ah oui.
1: Il n'a pas chômé. Hein.
0: Non, il doublait Charles Bronson peut-être.
1: Non, il joue des petits rôles. Évidemment.
0: Ah oui, bien, d'accord.
1: Bon, pour être réaliste et réaliste pour ce film de Texas Adio, il joue un rôle de 3 secondes.
0: Et bah alors, il a gagné 35 francs 50 à l'époque.
1: Exactement. Et comme on est dans la.
0: Mais oui, allons-y, ouais.
1: Exactement, on vous avait promis de l'émotion et aussi du western. On a terminé par un film qui n'est pas du tout un western en fait.
0: Oui, bon, d'accord. Mais enfin, c'est un western moderne, des temps modernes.
1: Il y a un cheval, une ferme, un moment, on peut dire. C'est un western.
0: Et puis, et puis c'est surtout le grand retour de Hugo Montenegro avec la BO de Hurry Sundowns. On retrouve Michael Caine, Jane Fonda. Il y a du beau monde. Hein. Faden Away, Burgess Meredith hein, qui jouait qui a joué. C'était un peu un second rôle. Il jouait dans les Twilight Zone. Enfin bref.
1: Okay.
0: George Kennedy, j'en passe et des meilleurs. Mais je sens que tu trépignes.
1: Un film d'autopréhension.
0: Un grand échec d'ailleurs dans sa carrière.
1: Exactement, c'est la fin de sa carrière. Et avec Michael Caine qui est, comme tu l'as dit, qui est toujours vivant, qui a 94 ans ce soir peut-être.
0: Et toujours pimpant. Voilà, sur un tournage de film qui a été assez houleux, puisqu'on est en 67 quand ils ont tourné ça. Et on est en Géorgie aussi, dans le sud, et ça parlait un petit peu de problèmes raciaux. Et les gens du cru, les autochtones, n'étaient pas spécialement très accueillant. Voilà pour la petite histoire absolument passionnante.
1: Voilà, et dans le même style, oui. Pour te couper, parce que
0: mais oui, t'as bien raison.
1: Beaucoup de gens ont apprécié l'accent cockney de Michael Caine pour ce film qui se passe effectivement dans le sud
0: en
1: des États-Unis.
0: Et oui, il est trop fort. En tout cas, on enchaîne avec un autre Italien, Nico Fidenco, qui lui va nous interpréter à la musique soit, hein, mais c'est un morceau chanté de Yankee Fellow qui est chanté, je te le donne en mille, moi j'ai totalement oublié.
1: Moi aussi.
0: Ouais, d'accord, par les frères Wallblips, hein, c'est ça?
1: Exactement. Un film de Tonino Valeri.
0: D'accord, et qu'on écoute de suite de Yankee Fellow dans Béchamel Tcha-Tcha.

0: Une musique qui sent bon la castagne, hein. On sent que...
1: Castagnette.
0: On sent, oui, la castagnette, tout à fait, merci. Merci toujours pour cette pertinence qui n'appartient qu'à toi. Voilà, on sent que ça va chauffer. Il s'agissait à l'instant de Gianni Ferrio, compositeur italien, il y en aura beaucoup ce soir, avec le morceau Vivo o Morto, ce que je pourrais traduire sans crainte de me tromper, vivant ou mort.
1: Exactement.
0: Ou mort ou vif, si on préfère.
1: Ah, bien vu, c'est la bande originale du film Wanted, quelle originalité.
0: Recherché.
1: Un film de 67, un film italien de Giorgio Fieroni, qui n'a pas eu une carrière exceptionnelle, si ce n'est ce dernier film, en 1975, une production italo-turque, Le Dur, Le Mou et Le Pigeon.
0: Je veux le voir.
1: Et le synopsis vaut son pesant de cacahuètes. Un navire fait escale au port d'Istanbul pour embarquer des légumes, mais un malfaiteur va tout mettre en œuvre pour pourrir la vie du capitaine et du propriétaire des légumes.
0: Eh bien, écoute, dans une prochaine émission, on va essayer de trouver cette BO exceptionnelle. En tout cas, cette nouvelle série avait débuté avec Nico Fidenco et les chanteurs dont on n'a pas retrouvé le nom, de Yankee Fellow, enchaîné avec Bobby Solo sur une musique de Bruno Nicolai, le fameux élève de Ennio Morricone qui parfois dépassait le maître. En tout cas, Bobby Solo, comme son nom l'indique, est italien, hein, de son vrai nom Roberto Satti, qui pour ce morceau-là a mangé au petit déjeuner un Elvis Presley, il l'a fait cuire pendant au moins 7 heures, pour ce morceau intitulé $100 for Ringo, 100 000 $ pour Ringo.
1: Alors, voilà, je sais pas ce qu'il va en faire. Ringo Dove Vai.
0: Oui, bon, d'accord.
1: Mais pour le film $100 pour Ringo, film de 65 de Alberto De Martino, toujours italien.
0: On poursuit avec Scott Walker, évidemment des Walker Brothers, et lui, c'est pas du... lui, il mangeait pas du Elvis Presley, il mangeait plutôt soit du Jacques Brel, soit des choses comme ça. Là, il va nous interpréter The Rope and the Colt. Une corde, un colt en français. Un film de
1: Robert Hossein.
0: De Robert Hossein, avec une musique de papa.
1: Exactement.
0: André Hossein, mais je te laisse poursuivre.
1: Non, mais c'est tout ce qui est intéressant dans le film. Hein. La musique, c'est le chef-d'œuvre. Le film, c'est un film de Robert Hossein, scénarisé par Robert Hossein, mis en scène par Robert Hossein,
0: doublé par Robert Hossein.
1: Ça ne fait pas être très bon sur papier et en vrai non plus.
0: En tout cas, le morceau de Scott Walker est plutôt pas mal, comme vous allez pouvoir le constater à l'écoute de quoi ? De Béchamel Tchatcha, c'est parti.

0: Et oui. Et là, j'étais pris dans ce maelstrom, ce tournicotis absolument exceptionnel. On est bien d'accord.
1: Tu sors de la poussière à l'instant.
0: Exactement. Gert Wilden, voilà, compositeur allemand qui en doit pas mal de thèmes de séries télévisées ou de films.
1: Un peu érotique.
0: On se souvient, ouais, des Schoolgirl Report, hein, Schumacher Report, par exemple, déjà passé ici dans cette même émission exceptionnelle. Voilà, il s'agissait, je vais vous le dire en français, mais je te laisserai le plaisir de l'annoncer le désannoncer en allemand, les aigles noirs de Santa Fe, ce qui prouve par là même que les Allemands sont capables d'une incroyable émotion.
1: Et c'est ce que j'allais dire, et ils sont même capables de réaliser aussi des westerns, puisque le réalisateur est ouest-allemand, puisqu'à l'époque c'était l'Allemagne de l'Ouest, un film de 1965 réalisé par Ernst Hofbauer.
0: Celui-là même.
1: Exactement, et puis on a précédé cette série avec un morceau de Marcello Giombini, Laredo, chanté par Dan Powell, tiré d'un film de 1967, un film italien toujours de Enzo Peri, Tre pistole contro César. Alors c'est assez intéressant.
0: Quelque chose d'intéressant, et enfin.
1: Je vais te faire participer un peu. Donc déjà, c'est suffisamment rare pour dire que c'est une coproduction italo-algérienne. Pas beaucoup de western algériens à l'époque.
0: Même aujourd'hui d'ailleurs.
1: Et le scénario est intéressant. Il y a trois hommes qui ne se connaissent pas, qui apprennent qu'ils sont demi-frères de nationalités différentes. L'un se nomme Whitey et...
0: Et l'autre Blacky ?
1: Et non, américain. L'autre, Étienne, il est...
0: De sa voix.
1: Exactement. Et l'autre, Lester.
0: Il est sur Canal B.
1: Il est japonais.
0: Ah bah oui, Lester le japonais. Oui, bah, je m'en doutais un petit peu.
1: Et donc on a précédé ça avec un morceau d'André Hossein. Donc on a bien vu que le morceau était très très bon,
0: ouais,
1: et le film est très mauvais. J'ai oublié de dire que Robert Hossein jouait dans le film aussi.
0: Ah bah oui, c'est le même, le héros, tant qu'à faire.
1: Exactement. Et pour réaliser ce chef-d'œuvre, il a fait appel à Sergio Leone pour réaliser une scène et à Dario Argento pour le scénario.
0: Et d'accord. Et le cheval qui faisait le cheval dans ce film-là, tu ne sais pas.
1: Aucune idée.
0: Eh ben d'accord. En tout cas, très bon morceau de Scott Walker, Don Powell et Marcello Giombini, Gert Wilden pour terminer. Et on poursuit avec un autre Italien, je présume, Carlo Savina, qui lui aussi a fait dans le... Bon, ils ont un peu fait dans tout et n'importe quoi, c'est-à-dire dans le giallo, dans la science-fiction, dans le western, comme ça va être le cas pour... alors là, il y a litige, hein, puisque le morceau... est intitulé Johnny Oro ou Johnny Ringo. On se perd en conjecture.
1: Exactement. Le film s'appelle Johnny Oro. C'est un film de 66, un film italien toujours de Sergio Corbucci. Et comme tous ces films ont été retitrés selon les succès et selon les échecs.
0: Et les fantaisies de chacun.
1: Et donc la bande originale s'appelle Johnny... Non.
0: Johnny Oro ou Johnny Ringo,
1: ça
0: dépend du pays. Quoi.
1: Ringo fonctionnait à fond à l'époque, donc ils ont décidé de changer le nom du film en plein milieu, comme ça.
0: Ben voilà, c'est très très intéressant. On écoute en tout cas le morceau de Carlo Savina, Johnny Ringo ou Johnny Oro.
1: Johnny Ringo.
0: Moi je préfère Johnny Ringo.
1: Moi je préfère Johnny Oro.
0: Chut, dis donc.
1: C'est moi qui préfère.
0: Pop, pop, pop, pop. Alors.

0: Alors, c'est pas arachnéen, ça peut-être, c'est pas environnant. Voilà, Leroy Holmes à l'instant, Leroy Holmes, compositeur, arrangeur, producteur à Merlot, qui comme un petit peu tous ses copains de l'autre côté de l'Atlantique, cachetonnait en faisant des reprises. Là, notamment, c'est issu de l'album de Monsieur Holmes, Once Upon a Time in the West, où il reprend avec beaucoup de bravoure tous les thèmes des films qui ont plutôt cartonné. On retrouve The Big Gum Down, Hang Em High justement de Dominique Frontière, de True Grit, l'original avec John Wayne. Là, il s'agissait de 100 Rifles, film qui à l'origine était composé par Jerry Goldsmith, mais là repris par Leroy Holmes. Je crois que vous savez tout, mais
1: exactement,
0: pas tout
1: film,
0: à fait.
1: Un film de 69 de Tom Greer, une production américaine pour laquelle Quentin Tarantino a déclaré qu'il fallait pas mal de talent pour rater un film avec Raquel Welch et Burt Reynolds.
0: D'accord, il est pas tendre apparemment.
1: Exactement, et on a précédé ce morceau de Leroy Holmes par Carlo Savina.
0: Avec...

0: Johnny Oro, Johnny Ringo, Johnny Ringo.
1: Exactement.
0: Enfin, ça dépend, il y a deux écoles.
1: Un film de, donc, on a dit, de Sergio Corbucci de 1966. Corbucci qui s'est toujours bien entouré hein, entre Navarro Joe et.
0: Bah, la musique est toujours très bien, mais ses films, parfois, on arrache pas mal quand même.
1: Oui, mais en fait, il faut regarder ses films pour la musique.
0: C'est ça. On regarde la musique dans ses films. voilà, c'est.
1: Donc, il bossait beaucoup avec Morricone, c'est ce que je voulais dire avant que tu me coupes. Parce que
0: c'est
1: toi aussi,
0: ça.
1: Tu peux couper.
0: Exactement. En tout cas, n'est pas Sergio Leone qui veut. On poursuit toujours en Italie avec Michele Lacerenza qui
1: était le trompettiste de Morricone, qui est connu pour la scène du duel dans Le Bon, la Beauté et le Truand, cette fameuse trompette lancinante qui monte et qui descend pas. Exactement. Et donc qui a composé aussi sous son nom ici le morceau Necklace of Pearls, un morceau de 1966 pour donc un film qui s'appelle $1000 sul nero.
0: Je peux le dire aussi ?
1: Allez.
0: $1000 sul nero.
1: Oh là là.
0: Est-ce que je gagne ou quoi ?
1: Exactement.
0: En tout cas, un morceau assez crépusculaire, assez crapi-crapaud d'ailleurs. Ça pourrait être la musique d'un film de fantôme, oui, c'est ça, ou de balançoire. On ne sait pas. En tout cas, le
1: morceau. L'intro aussi, si, avec l'intro quand même.
0: Oui, oui, tout à fait. Donc, on vous laisse savourer ce morceau, $1000 sul nero, par Michele Lazzarone. Béchamel, ciao, ciao.

0: Là aussi, il faut bien l'avouer, c'est quand même assez intense, assez énorme. Moi, j'adore. Hein. Il s'agissait à l'instant du morceau To The West qu'on peut retrouver dans le film El Rojo. C'est un film italien, malgré son nom de Leopoldo Savona, qui qu'il soit. Et le morceau était signé Benedetto Gheglia. Alors, il était entouré, apparemment, m'as-tu dit, hors antenne, comme on dit entre professionnels.
1: C'était toute la bande d'Alessandro Alessandroni,
0: Le Michelin Dax italien, puisque sa particularité était de siffler.
1: Exactement, et de faire d'autres instruments, pour Ennio Morricone en particulier. Et donc c'était son groupe, il canto moderni. Exactement, dit Alessandroni, qui était à la voix de ce morceau.
0: Auparavant, donc Michel et la Serenza, et on poursuit, on retrouve Bruno Nicolai pour un morceau intitulé Un uomo chiamato Apocalisse Joe.
1: Version 19, s'il te plaît.
0: Plaît-il ?
1: Version 19.
0: Version 19, bah oui, la meilleure, on est bien d'accord. As-tu quelque chose à dire sur ce
1: film ? Non, je ne l'ai pas vu et j'ai rien trouvé comme information là-dessus.
0: En tout cas, quoi que fasse Bruno Nicolai, c'est toujours très très bon, comme vous allez pouvoir le constater à l'écoute de ce morceau.

0: Et oui, chers petits amis, c'est ainsi que cette émission va se terminer après Bruno Nicolai avec son morceau « Nuomo Chiamato, Chiamato Apocalisse Joe ». Mieux sans mieux, rien ne vous sera épargné. On a pu entendre Billy Strange avec son morceau High Chaparral. Voilà, Billy Strange qui participait au Wrecking Crew, pote de Lee Hazlewood. Bref, guitariste de son état, on lui doit tout plein de choses. Voilà, et nous quittons avec Chiaquito de son vrai nom, Johnny Gregory, un anglais d'origine italienne quand même, avec sa version incroyable du bon, la brute et le truand. Est-ce que tu as quelque chose à rajouter?
1: Mais finalement, Morricone nous a rejoint.
0: Exactement. Eh bien, nous vous disons à revoir et à la semaine prochaine. Si tout va bien, salut.
1: Bye bye.

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Bonjour à toutes et à tous, Yann avec vous sur Canal B, il est 17h, c'est l'émission Le Grand Tout, comme tous les jours, du lundi au jeudi, 17h, 18h, info culture, info concert, nouveautés musicales, pour la page culture tout à l'heure, je serai heureux de recevoir Aldine Barré, qui s'occupe des actions culturelles pour Claire Obscure et le Festival Travelling, et puis Maria De Filippis, nouvelle chargée de programmation, on parlera ensemble eh bien un petit peu de la possibilité pour vous qui aimez le cinéma et qui êtes un peu plus jeune que moi d'être des ambassadeurs, des ambassadrices et puis on parlera aussi un petit peu de l'édition 2027, la 38e édition du festival Travelling qui nous embarquera dans la baie de Naples puis un peu autour aussi, peut-être pas que dans la baie de Naples. On retrouvera en session info concert tout à l'heure quelques annonces d'événements, le concert de Brahma notamment dans le cadre du Grand Soufflet ou bien un concert par les Bops avec Louise Thomas qui aura lieu à Grabuge le 17 octobre. On commence l'émission avec deux nouveautés brûlantes dans un instant, notre disque d'or de la semaine, l'album de Vanishing Twin. Et puis pour commencer, eh bien, un nouveau single pour le groupe anglais, le vénérable groupe anglais, parce qu'il commençait ses activités dans les années 2000, début 2000 quand même. Ils reviennent avec un nouvel album très prochainement, le 30 octobre. Et en extrait, eh bien, ce nouveau single No Green Light. Un clip qui rend hommage au cinéma, qui nous rappellera quelques films comme Lost Highway de David Lynch ou bien Kiss Me Deadly de Robert Aldrich. On n'est pas dans le cinéma italien là, non, on est plutôt dans le cinéma noir américain des années 40 à 90. Bonne émission à toutes et à tous.

0: Le groupe basé quelque part entre Londres et puis la campagne française Vanishing Twin, trio Cathy Lucas, Valentina Magaletti aux percussions et puis Suzumu Mukai sur leur nouvel album, toujours aussi passionnant, il s'appelle Archives, il est sorti le 2 octobre dernier et puis c'est le disque d'or de la semaine dans l'émission Le Grand Tout que vous écoutez, qui se poursuit maintenant avec Le Grand Ciné numéro 4.
1: Pardon de t'avoir forcé à aller voir tous ces films indépendants.
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4: Cinéma! 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

0: Instant Ciné, c'est tous les mardis dans Le Grand Tout sur Canal B. On y reçoit eh bien, des hommes, des femmes qui n'ont qu'un but dans la vie, sans doute, non, plusieurs sans doute, en plus de ça, mais vous faire voir des films et en plus vous les faire voir au cinéma. 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On va parler aujourd'hui avec Maria De Filippis. Bonjour Maria.
1: Bonjour Yann.
0: Qui est la nouvelle chargée de programmation à Clair Obscur et pour le festival Travelling. Et puis aussi Adeline Barré. Bonjour Adeline.
2: Bonjour.
0: Qui, elle, s'occupe d'action culturelle sur Clair Obscur. Et on parlera notamment avec Adeline des ambassadeurs et des ambassadrices, de quoi devenir bien des futurs, je ne sais pas, des chroniqueurs, des chroniqueuses, des spécialistes du cinéma. En tout cas, c'est sûr. On va parler un petit peu aussi, bien sûr, d'un événement. Voilà. Qui est un immanquable dans la saison culturelle plutôt fin hiver, début printemps, c'est le festival Travelling qui arrivera pour sa 38e édition du 16 au 23 février 2027. Oui, vous avez bien compris, on est un peu en avance, mais c'était aussi pour accueillir Maria ici au micro de Canal B et pour faire connaissance avec une femme qui, tu es certainement passionnée de cinéma depuis très très très très très longtemps. Qu'est-ce qui fait que tu arrives en tant que chargée de programmation ici à Clair Obscur et pour Travelling?
1: Merci beaucoup pour cette question et pour l'invitation. Qu'est-ce qui fait que je suis ici et que je suis à Travelling? Je dirais deux éléments principaux. Je m'occupe de cinéma et j'étais en l'antenne de Rennes de la Cinémathèque de Bretagne, à la fois sur la partie archives, conservation et sur la programmation des films principalement de patrimoine. Et par ailleurs, je suis napolitaine. Je suis née à Naples, j'ai grandi là-bas. La ville a façonné mon imaginaire bien avant que je devienne cinéphile.
0: Et c'est plutôt pas mal pour une édition 2027 qui va nous emmener justement du côté de Naples. Alors on est en Campanie, on n'est pas loin d'un volcan qui ne demande qu'à se réveiller. Il n'est pas tout à fait éteint vraiment, le Vésuve. Il a déjà fait des siennes. On est en face de Capri, c'est dans la baie de Naples. Et puis on sait bien que à Naples, il y a plutôt ce qu'on n'appelle pas la mafia là-bas, on appelle ça la Camorra, mais c'est un peu le même principe. Si vous avez vu des films de Coppola, peut-être que lui aussi, il a vu des films qui sont passés à Naples il y a bien longtemps. On va parler ensemble des histoires du cinéma italien et napolitain, un peu de la programmation. Pas tant peut-être, parce qu'il y a certains films qui sont
1: pas encore
0: définitivement calés dans la prog, parce que voilà, il y a des questions de droit, vous le savez bien, et là on est à plus de 6 mois, enfin à moins de 6 mois de l'événement, mais quand même il y a des réponses qui pourraient s'avérer négatives malheureusement. Et puis on va parler peut-être de musique aussi, parce que c'est sûr que l'Italie est un pays de musique. Et il y aura beaucoup de musique dans le festival, il me semble. Avant de plonger dans une partie de cette programmation musicale avec des choix de Maria De Filippis, peut-être revenir aux prémices du cinéma à Naples, peut-être qui est présent avant le cinéma à Rome.
1: Oui, tout à fait. Déjà, Naples est une ville qui a été beaucoup représentée par les médias, même avant le cinéma, par la littérature, par la peinture. Les frères Lumière arrivent très tôt, par exemple à Naples, dès la fin du 19e siècle. Ils vont filmer des vues de la ville, ainsi que les opérateurs Gaumont, Pathé et Clair. Et puis le cinéma muet s'installe à Naples. Il y avait une véritable industrie cinématographique dans la ville. Et on va justement rendre hommage à ce cinéma à travers la figure d'une femme cinéaste, réalisatrice, productrice, scénariste, une vraie pionnière du cinéma en Italie, qui est Elvira Notari. Et on aura, voilà, on va pas dévoiler beaucoup de choses sur la programmation, mais là-dessus, je pense que on tient beaucoup à ce portrait d'Elvira Notari par ses films, le peu de films qui restent d'elle jusqu'à nous, parce qu'elle était malheureusement un peu oubliée par l'histoire du cinéma.
0: Et blacklistée par le fascisme aussi, on peut le dire. Alors pourtant, même si peu de films ont subsisté, elle en a fait de très nombreux, en fait.
1: Il en a fait plusieurs dizaines. Il faut savoir qu'à un moment donné, comme tu mentionnais l'arrivée du fascisme, il est obligé de quitter Naples et de partir aux États-Unis pour installer sa société de production, la Dora Film, aux États-Unis. Et là-bas, il réalise beaucoup de films à destination des immigrants italiens à New York principalement. Mais souvent, c'était des films en prise de vue réelle. Des films d'un certain réalisme et avec une image de Naples et de l'Italie que Mussolini n'appréciait pas forcément, et donc on a un peu oublié sa figure. Et voilà, on lui rendra hommage aussi avec un ciné-concert sur l'un de ses films à Santa Notte.
0: On va parler de quelques grands moments à vivre à Naples grâce à Travelling. Bien sûr, Naples au cinéma, elle a été filmée de très nombreuses fois. On va voir peut-être dans quelques-uns des films programmés ou pas. Et puis, je le dis, la musique extrêmement importante en Italie, et ça va inspirer par exemple un John Turturro à faire un film sur la musique napolitaine. J'ai cherché un peu d'informations, il a même pas de page Wikipédia, ce film. Il est un peu obscur ou pas tant que ça, finalement?
1: C'est bien dommage, et ça fait partie justement des petites difficultés. C'est pour ça qu'on ne peut pas encore parler d'une programmation fixe et calée. Il n'a pas été distribué en France, mais le film est un très beau portrait à la fois de la ville, de la scène musicale, la tradition musicale de la musique classique napolitaine jusqu'à aujourd'hui, la musique plus rap, hip-hop, contemporaine. Le réalisateur nous accompagne vraiment dans ce tour de la ville. Donc c'est limite une visite guidée de Turturro par les images et par la chanson.
0: On va écouter une chanson qui est justement dans le film, et c'est amusant si Elvira Notary, dont on a parlé, a pu inspirer des réalisateurs italo-américains comme Coppola ou Scorsese, mais John Turturro, qui est réalisateur américain, lui retourne en Italie. Voilà, c'est des allers-retours sans arrêt, évidemment. On écoute un extrait d'un morceau très doux, très beau, choisi par notre invité Maria De Filippis. On va aussi parler des ambassadeurs juste après, je vous préviens. Voilà, on écoute ça. Oh là là, c'est trop beau.

0: On est en studio, hein, on chante. Alors pas moi, mais je connais pas les paroles de cette chanson. Mais en tout cas, Mario De Filippis chantait ce titre Ella de Maggio par Roberto Murolo, qu'on retrouvera dans pas mal de films, sans doute. Moi, j'ai l'impression de l'avoir entendu dans plusieurs films, et peut-être que je me trompe, peut-être que c'est juste parce qu'il est absolument splendide. En tout cas, on le retrouve dans un film de John Turturro, en fait, ce morceau aussi, un film qui va un peu plonger dans la musique napolitaine. C'est le film Passionné, un film de 2010 qui peut-être sera au programme de Travelling. On est un petit peu dans l'expectative sur quelques-uns des films, mais en tout cas, on sait que parmi les réalisateurs les plus connus qui ont pu filmer à Naples, il y a Francesco Rosi, par exemple, et c'est d'ailleurs, c'est pas lui qui a fait l'image qu'on retrouve sur l'affiche, non, ça c'est Vittorio De Sica, me semble.
1: Tout à fait.
0: Mais Rosi, son importance, elle est énorme, en fait, dans le cinéma mondial.
1: Oui, tout à fait, très très grande. Rosi, donc un réalisateur napolitain qui est né à Naples, pardon, qui s'est formé à Naples et qui décide dès ses tout premiers films de se consacrer vraiment à un cinéma d'enquête et de dénonciation sociale, notamment de dénonciation de la Camorra et des implications politiques de la Camorra. Il participe au sujet et au scénario du film Les Coupables de Luigi Zampa en 52, et en 58 son premier film Le Défi, jusqu'en film capital pour l'histoire cinématographique napolitaine, qui est Mambas sur la ville.
0: Dont on va écouter un extrait de la bande originale, comme c'est bien fait. Encore une sélection de Anna Maria. On le doit à Piero Piccioni, l'un des thèmes de ce film-là. Alors, on connaît bien sûr Nino Rota, Ennio Morricone, il y a des moins connus, Armando Trovajoli, Riz Ortolani, Piero Mugnani, mais il y a Piero Piccioni qui a fait de très très belles choses, beaucoup dans les films de gangsters aussi, dans les années fin 60, début 70, qui a fait beaucoup d'illustrations sonores. Moi, je suis un fan de Piero Piccioni, donc je suis très content de pouvoir écouter et vous faire entendre un extrait donc de sa bande originale pour Main basse sur la ville de Francesco Rosi. Là, on peut le dire sans se tromper, ce film de 1963 va vraiment être au programme.
1: Allez, disons-le.
0: Allez, on le dit, et puis on verra.

0: Ah, séance de danse, on l'imagine, séquence de danse, c'est très léger, c'est très... oui, c'est, on pourrait dire Dolce Vita et tout ça, mais peut-être pas tant que ça, finalement, cet extrait de la bande originale du film M'abat sur la ville, parce que c'est un film... Alors, je sais pas si on peut le caractériser de film noir, sans doute pas, parce qu'on est un peu après cette époque-là, mais c'est un film qui peut-être comme le Chinatown de Roman Polanski montre les rapports troubles entre la pègre, les décideurs et puis les entreprises.
1: Oui, tout à fait. Et puis les liens très étroits avec la politique de tout ça. Donc voilà, c'est pas forcément la Camorra de Gomorra, c'est pas la Camorra arme au poing, voilà, très violente, on tue, etc. C'est beaucoup plus subtil, c'est plus fin, mais il faut savoir que ça construit aussi des liens avec l'urbanisme de la ville, et donc les décisions politiques, et ce qui fait qu'aujourd'hui aussi on se retrouve dans les villes qu'on a. Alors à Naples, tout comme dans d'autres villes en Italie et pas que, c'est-à-dire que voilà, après la construction sans aucun règlement
0: sans permis de construire,
1: exactement, ça crée aussi des quartiers dortoirs, des quartiers qui après ont favorisé aussi une certaine évolution de la ville vers quelque chose qui n'est pas tout à fait comment dire, qui est encore aujourd'hui là, quoi, parce que oui, ce sont des choix politiques qu'il y a derrière et une connivence entre la classe des entrepreneurs et la classe politique, quoi.
0: Étant italienne napolitaine toi-même, Maria, est-ce que justement c'est plus facile ou plus difficile de programmer un festival comme Travelling, parce qu'il y a forcément des films que tu connais depuis longtemps, des lieux que tu as envie de montrer comme ils sont filmés par les réalisateurs et les actrices.
1: T'as raison, c'est une vision de l'intérieur, j'ai envie de dire, et même voilà, sur certains phénomènes ou faits ou choses qui sont représentées par le cinéma et que ça te parle directement sans... De par ton expérience, ton vécu, et ben c'est un défi, mais c'est chouette, et puis surtout c'est un plaisir et c'est une honneur. Je pense que j'essaye de mêler un peu un regard à la fois historique, un peu plus objectif, historique et critique, à l'histoire du cinéma de Naples, et en même temps un regard plus forcément plus subjectif et plus émotionnel aussi quelque part.

0: Bah, vous dansiez chez vous, avouez, c'est sûr, sur ce titre de Pino Daniele, A me mi piace o blues. Oui, il reste du blues dans cette musique-là, bien sûr. Morceau qui était pas chanté en italien de Rome, mais en napolitain. Et d'ailleurs, c'était un peu la spécificité des morceaux qu'on a entendus aussi auparavant. C'est Maria De Filippis qui nous les a sélectionnés amoureusement, ces morceaux-là. Et c'est vrai que comme en France, évidemment, il y a des musiques régionales et que l'on soit dans le sud, dans les Pouilles, ou qu'on soit à Bologne, ou qu'on soit à Naples, c'est pas pareil. Comment toi tu la ressens, cette spécificité du chant en napolitain? C'est quelque chose que dans ta chair depuis le début, forcément.
1: Oui, oui, tout comme le napolitain en tant que langue, en fait, en tant que langue régionale, parce que bien que petit, on me disait, ne parle pas napolitain, il fallait pas parler napolitain pour pas abîmer son italien quelque part. L'école, c'était l'italien, et après, avec les amis, avec la famille, c'est encore le napolitain. Alors on passe de l'un à l'autre, hein. Mais le napolitain qui revient aussi dans ses choix musicaux, parce que le premier morceau par exemple était inspiré d'un poème de Salvatore Di Giacomo, donc on reprend une culture qui est très très ancienne. Et voilà, je suis très contente de pouvoir aussi faire écouter Pino Daniele, qui est un chanteur, musicien iconique de Napoli.
0: Et qui a fait des bandes originales de films aussi.
1: Oui, lui, il a travaillé pas mal, par exemple, avec Massimo Troisi. Et aussi dans le film Blues Metropolitano de Salvatore Piscicelli. Donc c'est vraiment cette génération des années 80 de cinéastes. Alors avec Piscicelli et Troisi, c'est vraiment deux styles assez différents, mais voilà, il y a un très grand ferment dans ces années-là. C'est un peu un renouveau du cinéma napolitain, un nouveau cinéma napolitain qui s'affirme. Et donc, encore une fois, les liens avec la musique. Mais Pino Daniele en fait partie, parce qu'on est sur la même génération.
0: On ne pourrait pas avoir de film avec encore plus de liens entre le cinéma et la musique qu'avec ce qui arrive maintenant. Parce que c'est un film qui parle de quelqu'un qui vend des mixtapes, des enregistrements un peu pirates, comme ça. Et dans cette bande originale du film, le film en question qui s'appelle Mixed by Harry, eh bien, un film de Sidney Sibilia, on a cette musique de Peppino Di Capri, qui a commencé sa carrière dans les années 50, hein, je crois bien, qui a eu du gros succès variété, un peu twist aussi dans les années 60, 70 il a fait de la disco comme tout le monde, et puis ça reste encore un petit peu ce film là c'est un film qui a l'air beaucoup plus léger et qui pourtant parle de malversation, mais voilà, on s'amuse aussi évidemment.
1: tout à fait. Et puis ci arrangiamo, en italien, en napolitain, on s'arrange pour trouver de quoi vivre et survivre, comme le fait Enrico dans Mixed by Harry.
0: Et ben on écoute un extrait de ce morceau, Emo, Emo. Alors c'est pas la reprise du morceau Et moi, Et moi, Et moi de Jacques Dutronc, ça n'a absolument rien à voir avec ça.

0: Ah ouais, c'est sûr, c'est un peu Italo Disco, c'est sûr, c'est le cas. On entendait à l'instant ce morceau de Peppino Di Capri. Je rappelle qu'on parle pour l'instant avec Maria De Filippis, qui est la nouvelle directrice artistique de Clair Obscur et du Festival Travelling. Et puis, on va terminer cette discussion autour du cinéma avec notre autre invité, Adeline Barré, qui s'impatiente un petit peu, mais qui adore écouter ses morceaux aussi, j'ai l'impression. Sans le football, l'Italie ne serait pas l'Italie, ou l'inverse d'ailleurs, peut-être aussi. Ça marche dans les deux sens,
1: les deux
0: c'est
1: sens.
0: Possible. Et là, je pense que je vais faire plaisir à des fans d'un club particulier, hein, ce club-là. Il s'appelle comment exactement? On l'appelle comment à Naples, ce club? Le SSC Napoli, mais on ne dit pas comme ça.
1: Il Napoli.
0: On dit Il Napoli, tout simplement. Alors j'imagine, Maria, tu as vu des matchs du Napoli?
1: Oui, oui, alors surtout petite, sur les genoux de mon père, j'ai surtout des souvenirs comme celui-ci.
0: Il y a beaucoup de films sur le cinéma, pardon. Sur le football au cinéma italien, pardon.
1: Ben oui, il y en a. Ben déjà, en cinéma, il y a quelques portraits de Maradona.
0: Forcément, qui était un des joueurs vedettes du club.
1: Tout à fait. Et on en passera sûrement, d'ailleurs, un. On va dire, on va laisser un peu de suspense sur lequel.
0: Est-ce qu'il est question de main et de Dieu dedans, peut-être? Pas sûr.
1: Oui, aussi. Je pensais à autre chose, okay. Mais aussi.
0: Bon, on va
1: oui.
0: écouter justement un morceau de Nino D'Angelo, qui lui est à la fois, bah oui, chanteur et comédien dans le film, en fait.
1: Et acteur, comédien dans le film, oui. Ben, en fait, il poursuit la tradition des musicarelli, donc des films qui mettaient en scène des chansons à succès. Et donc le chanteur, bah souvent un homme, le chanteur devenait aussi l'acteur principal, le protagoniste du film. C'était des films musicaux, souvent des comédies, souvent sous fond d'histoires d'amour, etc. Et ce film-là...
0: Je crois que c'est le supporter du Napoli en fait en français, mais il a un véritable nom en italien.
1: Quel ragazzo della curva B.
0: Voilà,
1: le garçon de la tribune B. Et il est... Bon, le cadre du film, je vous l'ai donné, c'est un film musicarelli, des films assez légers, mais il filme vraiment le dernier, je crois, match du Napoli avec Maradona avant le Scudetto des années 80. Donc, de 86-87. Ouf. Et donc il y a un côté aussi documentaire en fait dans ce film.
0: On écoute sa musique. Mais là Maria chante vraiment. Hein.

0: Dans l'édition 38 du Festival Travelling, je vous rappelle les dates, même si vous avez tout à fait le temps d'aller faire un tour sur le site de Travelling pour les noter comme ça, 16 au 23 février. Peut-être un dernier mot, on se reverra forcément avec Maria De Filippis pendant le festival peut-être aussi. Un dernier mot sur cette édition-là où on est vraiment un peu loin avant le moment où ça va commencer, mais c'est plaisant de la fabriquer cette édition-là. Et c'est parfois un peu compliqué aussi, j'imagine.
1: Oui, bah les deux. Très plaisant et aussi complexe, oui. Après, ça se construit, je le construis évidemment pas toute seule. Hein. C'est heureusement que l'équipe est là et c'est ensemble qu'on décide aussi des films qui peuvent être présentés ou pas. Et puis, il y a les partenariats, évidemment, nos partenaires culturels qui nous aident à construire, que ce soit des conférences pour montrer justement tout ce qu'il y a autour du cinéma napolitain et raconter un peu l'histoire, la société napolitaine avec et au-delà du cinéma.
0: Au-delà du cinéma, ça nous permet d'arriver à cette dernière sélection musicale. On va écouter un extrait d'une artiste que vous avez peut-être vue aux rencontres transmusicales l'année dernière. Donc tout est bien fait parce que les trans sont aussi un partenaire de Clair Obscur. Le festival se déroulera dans les salles et puis le QG, ce sera bien pas loin de là où nous sommes en ce moment, au 360, anciennement 4 bis plus Maison des Associations. Là aussi, c'est chanté en napolitain. C'est la fille de la tempête, si j'ai bien compris. Je la traduis comme ça un petit peu. La Nina, d'où vient-elle et quelle émotion ça te fait, Maria, d'écouter cette chanson-là?
1: Ben, c'est l'espoir, j'ai envie de dire. C'est une jeune chanteuse, musicienne napolitaine qui mélange tradition musicale très, très, très ancienne. Elle a repris des morceaux de musique classique du XVIIe siècle avec des musiques du monde et un regard très, très, très personnel et très féministe aussi. Et du coup, on aime.

0: Bon, évidemment, tous les morceaux que nous a suggéré Maria De Filippis ne finiront peut-être pas tous, hein, tous sur les plages musicales de Canal, mais certains d'entre eux, et la Ligna par exemple, c'est sûr. On termine cette petite balade à Clair-Obscur, et plutôt du côté Clair-Obscur, alors on va laisser de côté le festival Travelling, avec Adeline Barré. Bonjour à nouveau, on s'est vu tout à l'heure, on s'est parlé, et puis Adeline a chanté, dansé aussi, comme Maria, bon j'exagère un petit peu. Toi tu es... autour des actions culturelles, Aline, et tu notamment peux nous parler aujourd'hui des ambassadeurs et des ambassadrices. Il faut avoir entre 15 et 25 ans, et qu'est-ce qui se passe à ce moment-là si on aime le cinéma?
1: Et oui, c'est ça, il faut avoir entre 15 et 25 ans, et si on aime le cinéma et qu'on a envie d'en parler avec les autres, de donner envie aussi à d'autres jeunes de venir en salle et donc de partager un peu cette passion. L'idée, c'est que nous, on recrute un groupe de jeunes, du coup, qui auront l'intitulé ambassadeur et ambassadrice du cinéma et qui créeront un petit temps de rendez-vous dans nos salles partenaires, que sont l'Arvor et le TNB. Et donc, l'idée, c'est vraiment d'inviter le public à les rejoindre. A priori, ce sera le mercredi, tous les 15 jours, pour discuter des films qui verront en salle, sur un film que les jeunes ambassadeurs auront choisi comme point de rendez-vous. Et voilà, l'idée, c'est vraiment de partager une passion du cinéma autour de discussions sympathiques après le film, quoi. Voilà. Donc, c'est des jeunes qu'on va bien évidemment accompagner. L'idée, c'est pas de prendre des gens qui sont diplômés en cinéma, hein, ni qui font des études de cinéma. Alors, s'il y en a, c'est pas grave.

0: Mais tous ceux qui ont partage l'amour du cinéma ont le droit de candidater. Candidater parce qu'on ne peut pas prendre tout le monde. Mais la candidature tourne uniquement autour de votre passion et qu'est-ce qui vous intéresse dans le cinéma. Voilà, l'idée c'est de pouvoir donner envie aux autres de vous rejoindre en salle.
1: Et c'est la première fois que ça a lieu ?
0: Alors, c'est un gros dispositif national du CNC. Donc il y a plein de structures en France qui coordonnent des groupes comme ça. Nous, c'est notre deuxième groupe qu'on lance. On a déjà eu un premier groupe là, qui s'est terminé en fin d'année scolaire, en juin-juillet. Et donc là, on lance un nouveau groupe avec une nouvelle dynamique. On change un petit peu la formule, puisque du coup, ce temps de rendez-vous n'existait pas avant. Mais voilà, on tente une nouvelle formule avec un nouveau groupe.
1: Vous pourrez aller voir plus d'informations hein, sur clairobscur.info. Moi, je vais bien sûr mettre le lien vers cet appel à participation, à devenir ambassadeur, ambassadrice sur la page du Grand Tout. Sachez quand même que si vous nous écoutez en ce moment et que ça vous intéresse, vous avez jusqu'au 10 octobre, donc ça va arriver assez vite, pour candidater et pour peut-être un jour, remplacer Michel Simon dans l'imaginaire des auditeurs de radio en tant que spécialiste de cinéma, critique de cinéma émérite. Voilà. Je vous remercie toutes les deux, Maria et puis Adeline. On va terminer cette petite discussion maintenant et vous donner rendez-vous évidemment à Clair Obscur à partir de mi-février, comme ça pour la 38e édition de Travelling. Et puis je pense qu'il y aura d'autres occasions dans la saison de recevoir Clair Obscur pour le grand ciné. Merci à vous.
2: Merci à toi. Merci Yann.

En fin d'émission, le Grand Tour, vous le savez, c'est la session Info Concert. Deux événements à vous rappeler, parce que j'en ai déjà touché deux mots quand même, de notamment ce concert de Brahma. Brahma, c'est la rencontre entre la musique traditionnelle occitane et puis le rock psychédélique. Un groupe qui existe depuis 2019, qui à partir de balades ancestrales, eh bien, rajoute des bonnes doses de fuzz et puis de vielle à roue, parce qu'ils ont une vielle à roue au sein de leur instrumentarium. Vous les retrouvez à plusieurs reprises ces jours-ci, Brahma. Ils sont dans le cadre du Grand Soufflet au Coquelicot à Fougères jeudi 8 octobre. Ils sont à la Maison Bleue à Rennes le 10 octobre. Et puis si vous avez envie d'aller faire un tour au Centre Culturel Agora, le quai, eh bien ils seront heureux le 9 octobre. On les écoute avec ce titre Lenga Lenga. Ben.

un peu psyché, un peu répétitif et pas mal trad aussi, avec leur Vieille la Roue, le groupe Brahma, retrouvé au Grand Soufflet, à Fougères au Coquelicot jeudi, heureux vendredi au Centre Culturel Agora, et puis à la Maison Bleue à Rennes vendredi 10 octobre. Un autre concert qui nous emmène au 17 octobre, celui-ci du côté de Grabuge.

Bon, je vais pas vous faire l'affront de vous rappeler que vous le connaissez par cœur, ce morceau. Il était diffusé de tonnes de fois sur Canal B on the Sofa par les Relais de Bops, que vous retrouverez en concert à Grabuge. Ce sera le samedi 17 octobre. Et vous y retrouverez aussi Louis Thomas avec son orchestre complet. Louis Thomas Full Band. Tout ça pour un début de concert à 20h, entrée prix libre. Ça reste plutôt pas mal. On écoute pour terminer l'émission aujourd'hui Louis Thomas avec ce morceau Samovar. Moi je vous donne rendez-vous à mercredi pour une nouvelle émission Le Grand Tout, 17h-18h, où on commencera déjà à parler du festival Marmaille avec Edora Boel et puis Marina Le Guenec. À bientôt pour de nouvelles aventures. Ciao.

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Pour nous, la question n'est plus de tirer notre épingle du jeu, mais de savoir qui a bien pu mettre une épingle dans le jeu. 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
1: Est-ce qu'un postier agressif, c'est un facteur de tension ?

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1: Salut et bienvenue dans Novorama. Salut Clément.
2: Salut Antoine.
1: Une heure ensemble à écouter des nouveautés avec pas mal de pop cette semaine, Clément, au programme.
2: James Ellis Ford, Zahara, Ofdi et Dent May.
1: Très bien, puis en deuxième partie d'émission, je vous présenterai quelques découvertes. On commence tout de suite par le nouvel album de James Ellis Ford.

0: C'était James Ellis Ford dans Novorama avec un extrait de Lost in Another World.
1: Et oui, quelques mois à peine après le coup de maître de son premier album solo, The Hum, sorti en 2023, le producteur et designer de son James Ellis Ford se voyait diagnostiquer une leucémie foudroyante au pronostic vital particulièrement alarmant. Et ce violent coup du sort a balayé d'un revers de main ses projets pour son deuxième opus, qu'il imaginait grandiose et richement orchestré. Il a finalement été façonné en 2 semaines chrono depuis sa chambre d'hôpital en pleine chimiothérapie. Lost in Another World est né d'un attirail de fortune, un ordinateur portable, 2 ou 3 synthétiseurs et un simple micro d'appoint pour enregistrer la voix et quelques bribes acoustiques.
0: Ouais, et pourtant, malgré ce dépouillement forcé, le résultat n'a rien d'étriqué et affiche un relief saisissant.
1: Clairement. Oui, même privé des amples envolées de cordes initialement rêvées, les compositions refusent l'austérité. Et ainsi, sur le titre This Too Shall Pass, par exemple, le tempo rebondit avec entrain sous une caisse claire tranchante et des lignes de basse électronique sinueuses, tandis que le chant détaché de James Ellis Ford, digne d'un Brian Eno, s'empile en couches feutrées. Et le disque flirte même avec un maximalisme synthétique sur le foisonnant Homesick for Another World ou sur Overtones, où les percussions numériques et les nappes atmosphériques façon Quatrième Monde de John Hassell se muent en une pop redoutablement accrocheuse. Voilà, enfermé dans un quotidien d'hôpital anxiogène, James Ellis Ford aurait pu signer une complainte grisâtre et plombé par la peur de mourir. Il a pris le parti inverse, celui de la lumière et du relief sonore. L'angoisse et la douleur physique affleurent bien dans les textes, l'ennui, l'attente et l'ombre du trépas chaque couplet, mais le musicien choisit de draper ses vertiges dans des contrastes saisissants. Ainsi, le titre Silver Lining dépeint un avenir flou sous d'onctueuses harmonies vocales dignes des Beach Boys, tandis que Parallel Dimension ausculte l'isolement du service d'oncologie sur fond de basse grasse et de rythmique mutine. Et il n'y a guère que sur le dépouillé Did You Ever Want to Go to Your Own Funeral que l'instrumentation s'aligne sur la noirceur du propos sans jamais céder à l'abattement. D'une bouleversante pudeur, Lost in Another World est un album qui évite le piège du mélodrame pour transformer l'épreuve du feu en un élan vital, parvenant par moments à tirer une joie miraculeuse de l'adversité la plus absolue. On s'en écoute tout de suite. Un deuxième extrait, c'est The Ever After de James Ellis Ford.

0: Zara dans Novorama avec un extrait de l'album Distance Lens, Clément.
1: Et oui, après le diptyque formé par les albums Tender et son versant plus nerveux Spiral Your Way Out, qui auscultait les différentes étapes d'une rupture amoureuse, Zara James élargit le spectre de ses obsessions tout en restant au plus près de l'intime sur son quatrième album, intitulé Distance Lens. Pour canaliser un registre particulièrement touffu, télescopant post-punk abrasif, dream-pop bondissante, indie-rock nerveux et shoegaze embrumé, Zahara s'est entouré du producteur Casey Lagos. Et loin de gommer les aspérités ou de lisser la production, ce dernier a eu tendance à resserrer les boulons et à décupler la force de frappe de ses compositions tortueuses. Et dès l'ouverture, Whispering Tree est un morceau qui vous saisit par le col, avec ses pistes vocales asynchrones, ses riffs de guitare tremblotants, ses percussions résonantes et son mur de son électrique qui s'entrechoquent pour traduire le désarroi d'un amour perdu. Plus loin, le titre She Doesn't Want Me To Exist part d'une humiliation ordinaire, celle de croiser une vague connaissance feignant de ne pas vous reconnaître, pour faire ressurgir un traumatisme fondateur, celui de l'abandon maternel à l'adolescence. Et le morceau avance d'abord à pas lourds, dans un rock synthétique et poisseux, avant d'exploser dans une déflagration brute, gorgée de l'arsène et d'une fureur libératrice.
0: Ouais, le disque ménage pourtant des respirations plus lumineuses, hein, Clément.
1: Oui, comme sur la pop scintillante de Speed Racer, qu'on vient d'écouter, un morceau, une véritable ritournelle dansante sur les aléas de l'existence, la torpeur noyée de réverbération du morceau Chinese Tobacco, qui convoque le spectre de l'alcoolisme paternel, trouve son contrepoids dans les mélodies imparables et aériennes de My Little Dove, ou du titre Rainy Days, et même ralentit ses balades de conserve cette sève vitale et urgente, propre aux meilleurs titre de The Cure. Voilà, au fil de ces 13 pistes entrecoupées de deux vignettes éclairs, Distant Lens est un morceau qui tire sa révérence sur I Can Be Yours, partagé avec la chanteuse Angeleno Winter. C'est une méditation spectrale sur le deuil, le passage du temps et l'éloignement. Et le morceau laisse flotter des voix filtrées qui semblent surgir d'un vieil interphone, d'un signal radio venu de l'espace ou d'une époque révolue. On vous en fait écouter tout de suite un deuxième extrait, c'est Rainy Day de Zahara.

0: Howdy dans nos bras avec un extrait de Big World, Clément.
1: Et oui, en 2024, Howdy signait son coup d'éclat le plus ambitieux, un double album éponyme de près d'une heure, poussant encore plus loin leur alliage de lo-fi terrienne, de candeur pop et d'effets atmosphériques hallucinés. Réalisé avec Andrew Sarlo et leur fidèle complice Ben Littlejohn, ce disque à fleur de peau touchait à une intimité presque impudique. Charlie Martin confiant même y avoir laissé passer ses propres sanglots au micro. Tout en conservant cette nonchalance et cette proximité familière, le duo texan change radicalement de cap sur son successeur, l'album Big World, couché sur disque aux côtés de Littlejohn.
0: Oui, pour leur sixième album, les deux compères ont délibérément resserré le cadre, Clément.
1: Oui, 12 titres expédiés en 36 minutes, un grain sonore nettement plus brut et une plume moins autobiographique, amorcée par leur installation définitive à Nashville et leur premier contrat d'auteur pour d'autres artistes. L'album s'ouvre sur le dépouillement de Life So Wide, une balade acoustique feutrée où les voix doublées cohabitent avec les bruits de prise de son, du décompte murmuré au grincement de doigts sur le manche. Et la formule prend de l'ampleur dès la deuxième piste, Way Down, un morceau plus affirmé mais toujours nonchalant, aux effluves country qui semble rameuter l'auditeur sur les marches du perron surélevé d'une maison américaine. Et de là, le duo explore une palette contrastée, de l'indie pop tricoté sur boîte à rythme, JJ ou encore Blast, à une rêverie nocturne drapée dans les larmes d'une lap steel déformée sur le morceau Starry, en passant par des brûlots indie rock particulièrement accrocheurs comme Try Try Try qu'on vient d'écouter, ou le final galvanisant Wanna Be Radio Queen. Seule véritable entorse à la sobriété ambiante, Untitled ose des textures électroniques planantes et accidentées avant que Junk ne vienne synthétiser toutes ces pistes sans jamais surcharger l'espace. Voilà, malgré ses zigzags et stylistiques, le disque ne perd jamais le fil, cimenté par une écriture sincère et cette patine vaporeuse qui n'appartient qu'à eux, comme vous l'entendrez sur ce deuxième extrait, Blast de Howdy.

0: C'était Dent May dans Novorama avec un extrait de son album qui s'appelle The Big One, Clément.
1: Oui, Dent May a beau aligner les réussites depuis ses débuts, façonnant une soft pop délicate et moelleuse derrière son écran d'ordinateur en quasi solitaire, eh bien l'américain a choisi de bousculer ses habitudes pour son nouvel album The Big One. Fini le bricolage en chambre, le musicien a cette fois poussé la porte d'un vrai studio d'enregistrement pour y convier une bande de potes venus poser cuivre, cordes et chœurs. Et le résultat n'a jamais sonné aussi ample, chaleureux et généreux. On y retrouve son savoureux cocktail maison matiné de pop baroque à la Harry Nilsson, de disco cotonneuse et de balades ensoleillées à fleur de peau, débarrassé cette fois des embarras des power pop qui s'étaient invités sur son disque précédent.
0: Ouais, cette ouverture vers l'extérieur transcende sa palette sonore.
1: Oui, portée par la modestie et le romantisme incurable qui font tout son charme, la formule prend une toute autre envergure dès que les arrangements s'étoffent. Un titre comme I Remember, qui aurait sans doute déjà fait mouche en formule solo, prend une ampleur irrésistible grâce aux envolées de cordes et aux ponctuations de cuivre. Et l'exercice du jeu collectif profite à plein régime à ces compositions lumineuses, où chaque pièce du puzzle, que ce soit les arrangements soyeux, les mélodies immédiates ou les harmonies vocales au cordeau, s'emboîte avec un naturel confondant. Le disque aligne ainsi quelques-uns des plus beaux moments de sa discographie, la nostalgie de fin d'été qui traverse le somptueux I-55, l'humour pince sans rire de Last Night I Saw a UFO, rythmé par une bossa scintillante et des chœurs malicieux, ou encore I Don't Like You But I Love You, qui a tout du tube intemporel qu'Andrew Gold aurait adoré signer. Diamant brut de la pop indé depuis ses premières apparitions, Dent May trouve ici un lustre éclatant. L'album The Big One s'impose tout simplement comme une pépite d'orfèvrerie pop, comme vous l'entendrez sur ce deuxième extrait, I Don't Like You But I Love You.

0: Fik Maro dans Novorama à l'instant avec Everything. C'est le premier extrait de son EP qui s'appelle Telepathy Diner. Un projet annoncé comme une rencontre entre indie, électronique, UK Garage, Groove, Tech House et imaginaire. De bande originale, un titre en tout cas construit comme une dérive nocturne, élégant, hypnotique et porté par cette sensation très visuelle d'un lieu éclairé au néon où tout semble pouvoir arriver comme ça. A noter que Fik Maro est également diplômé en art de la performance et travaille comme directeur créatif. Cela explique peut-être aussi pourquoi sa musique donne souvent l'impression de bâtir des espaces, presque des décors sonores, plutôt que de simplement enchaîner des rythmes. Son premier album s'appelle Tidal Reflections et avait d'ailleurs été conçu entre Toronto et Barcelone, deux villes aux énergies très différentes qui nourrissent son goût pour le mouvement et la contemplation. On écoute maintenant FKJ et Erin Allen Kane, d'un côté Vincent Fanton, le multi-instrumentiste français, connu pour ses grooves organiques, ses boucles jouées en direct et son goût du jazz comme de la soul, et de l'autre la voix puissante et chaleureuse d'Erin Allen Kane, chanteuse R&B originaire de Détroit. Et bien le morceau qu'on va écouter maintenant aurait mis près de 10 ans à trouver sa forme définitive. Il relie aussi l'instinct d'improvisation qui a toujours animé FKJ à une écriture plus directe, sensuelle et assumée. Un très beau face-à-face en quelque sorte entre deux artistes qui privilégient le grain, la musicalité et l'émotion. I Want You Figure est extrait du nouvel album de FKJ qui s'appelle Tiber et on écoute ça maintenant.
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C'était Vatican Jail dans Novorama avec DVSL pour Double Vodka Soda Lime, sacré cocktail. Né au Chili et basé à Dublin, Vatican Jail a sorti donc ce morceau qui parle de libération et d'acceptation de soi, également dédié à la force de l'amitié féminine, extrait de son EP qui s'appelle This Call I've Been a Text. On va écouter maintenant Stargaze by Noon avec le titre Let the Age Shake. Le titre parle de mouvement, d'émancipation. Et Stargaze by Noon, c'est un projet musical venu tout droit de Gothenburg en Suède, et on découvre ici une pop néo-psychédélique immersive, faite de guitares scintillantes, de textures vintage et de grooves qui s'installent comme ça doucement mais durablement. Dans son ADN, Stargaze by Noon revendique justement l'influence de Tame Impala, Ugnaw Mortal Orchestra et de l'esthétique lo-fi. On va écouter ça, on va vérifier ça tout de suite, hein, Stargaze by Noon dans Novorama.

0: C'était Echo Flora avec le morceau Tif, un titre sombre, introspectif qui utilise l'image de dents qui poussent dans l'esprit pour parler des démons intérieurs, des peurs et des pensées envahissantes. Echo Flora, c'est encore un projet très discret mais déjà remarqué avec des morceaux comme Defeated et Scene of the Crime. C'est déjà la fin de notre émission de cette semaine. Clément, on se retrouve sur notre site web.
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0: Exactement. Enoveo, Era, Emma, Novorama. À la semaine prochaine, ici, au même endroit, à la même heure. Salut.
1: Salut Antoine.

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Canal B vous propose aujourd'hui une sieste musicale concoctée par l'Australien Alien Nose Job. Elle se nomme Hit the Sack. La sieste de Alien Nose Job commence par le titre So Far Away du groupe The Showmen.

C'était Spaceman 3 à l'instant dans cette sieste réalisée par le musicien australien Alien Nose Job. Auparavant, vous avez pu entendre The Children of Sunshine, The Kinks et tout à l'heure The Showman. À suivre The Green Child.

C'était un titre du groupe Chronophage à l'instant dans la sieste intitulé Hit the Sack, concocté par l'Australien Alien Nose Job. Juste auparavant, vous avez pu entendre The Roches et The Green Child. À suivre, une fantastique reprise pop synthétique du California Dreaming des Mamas and Papas par Denial.

C'était une splendeur d'une mélancolie absolue que ce titre Frozen Laughter par The Rising Storm, un morceau sélectionné par l'Australien Alien Nose Job dans sa sieste musicale sur Canal B intitulée Hit the Sack. Auparavant, vous avez entendu Rodelius et tout à l'heure Denial. À suivre, le hanté Werewolf par le fameux Michael Hurley.

Dans sa sieste musicale concoctée pour Canal B, l'Australien Alien Nose Job vous a fait entendre à l'instant Guy Blackman. Juste auparavant, c'était Michael Rother et tout à l'heure Michael Hurley. À suivre The Night So Still par Leon.

Nose Job est intitulé Hit the Sack. Vous y avez entendu à l'instant The West Coast Pop Art Experimental Band. Juste auparavant, c'était Love et tout à l'heure Leon. Et c'est avec une série de trois titres que va se terminer la sieste maintenant. Vous entendrez d'abord Music Machine, puis Billy Nichols et enfin les Rallies Dénudées. Alien Nose Job est l'un des invités du festival Pipe à la Pop numéro 4 organisé par l'assaut des Pichikai les 13 et 14 juin prochains au Jardin Moderne. Vous retrouverez Alien Nose Job le 14 juin. Toutes les infos et toute la programmation sur despichikai.com. 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

Salut à vous toutes et à vous tous, c'est Doé qui vous raconte toujours et encore des histoires. Nous continuons les 9 sortilèges de Bretagne, un recueil de contes qui raconte une quête, celle du chevalier Charette, édité chez Beluga et écrit par votre serviteur. Et aujourd'hui, le chevalier Charette se trouve dans le pays de Saint-Brieuc et il va rencontrer Lancou. L'histoire s'appelle Le compère de Lancou.

Je me dirige maintenant vers la côte de Penthièvre, précisément vers Erquy, une petite bourgade tournée vers la mer qui abrite le château de Bienassy et la famille de Kellenec. Son seigneur a fait savoir à Jean qu'il refusait de s'acquitter de l'impôt ducal. On raconte même qu'il aurait constitué une petite armée prête à défendre le château si le duc Jean venait à réclamer son dû. Je décide de reprendre mon rôle de chevalier errant, sillonnant les routes et les chemins de Bretagne à la recherche d'une bonne tablée qui écouterait mes histoires. On m'accueille froidement. Le garde qui est venu à ma rencontre écoute poliment mon boniment. Je vois son visage se figer au moment où je prononce les mots « amusement, princesse enamourée, chevalier troubadour ». Il me regarde décelé et me dit qu'il ne me sera pas possible de raconter mes histoires dans cette demeure. Je peux toujours aller voir du côté de la taverne des marins, on écoutera avec plaisir les bonnes histoires chevaleresques. Mais ici, ce n'est pas possible. Depuis quelque temps, la fille du seigneur de Kellenec est alitée, victime d'une étrange maladie qui la ronge jour après jour. Ce n'est pas d'un conteur que ce château a besoin, mais d'un bon médecin. Et pour l'instant, ils se sont tous révélés plus incompétents les uns que les autres. En attendant mieux, je me rends donc à la taverne des marins. L'ambiance y est beaucoup plus chaleureuse. J'ai tôt fait d'avoir autour de moi une troupe de marins des coquilliers du port. Ils s'amusent de mes aventures qui leur semblent bien exotiques. Après quoi, nous buvons quelques bolets de cidre fraîchement tirés du tonneau. Et les langues se délient bien vite. J'apprends que depuis qu'Anna, sa fille, est malade, le sieur de Kellenec ne tourne plus très rond. Il s'est laissé persuader par une vieille sorcière que si Anna déclinait, c'était à cause d'un mauvais sort qu'un mage lié au duc Jean lui aurait jeté en raison de ses amitiés avec Conan. Les marins n'y croient pas, il semblerait plutôt qu'Anna ait attrapé un gros rhume dans le château mal chauffé et que ce rhume se soit aggravé jusqu'à menacer la vie de la jeune fille. Ceux qui l'ont vue récemment disent qu'elle passera bientôt de vie à trépas. Je ne suis pas médecin. Pourtant, la guérison d'Anna serait la seule condition pour faire revenir le seigneur de Kellenec à la raison. Je décide de rester à Erquy. Le tavernier m'indique une vieille femme qui loue une chambre aux marins de passage. Le soir, la femme m'invite à sa table. Elle ne me parle que des vieux qui passent l'arme à gauche, de Planguenoil jusqu'à Fréhel. Tous ces noms ne m'évoquent qu'une chose, le grincement de la charrette de l'Ancou qui doit sillonner la côte de Penthièvre pour emmener avec lui l'âme de tous ses paroissiens.

Après le dîner, je sors prendre l'air marin sur le port. Quelques hommes réparent leurs filets tandis que d'autres discutent entre eux. Ils parlent de la tempête qui arrive et qui les empêchera de sortir en mer. Je m'éloigne de cette agitation pour me diriger vers la grève. La lune tremble dans l'eau et sa lumière projette des ombres étranges sur les flots agités. Je m'assois sur un rocher pour réfléchir à cette histoire autour du château de Bien-Assi. Mais bientôt je sens un frisson me parcourir l'échine. Je me retourne. Une silhouette décharnée me fait face, c'est Lankou. Il m'adresse aussitôt la parole. « Tu as un problème, chevalier ? Je le sais, je sais tout. Si tu le souhaites, je peux faire de toi un grand médecin. Que me racontes-tu là, Thanos ? Ne te moque pas, chevalier, suis-moi, et tu verras. Tu ne fais jamais rien sans rien. Que veux-tu en échange de ce grand pouvoir que tu me proposes ? Un peu de compagnie, voilà tout. Tu me vois toujours en tête à tête avec cette vieille carne qui tire ma charrette. J'ai besoin d'un peu d'humanité. Je ne dois pas être le premier à qui tu proposes ce marché. Tu as raison, mais les autres ne sont plus là pour en parler. Ça fait très envie, dis-je ironiquement. Viens avec moi cette nuit, si cela ne te plaît pas, tu pourras toujours renoncer demain aux médecines sonnantes. Et que dois-je faire pour te satisfaire ? Après le dîner, je sors prendre l'air marin. Sur le port, quelques hommes réparent leurs filets tandis que d'autres discutent entre eux. Ils parlent de la tempête qui arrive et qui les empêchera de sortir en mer. Je m'éloigne de cette agitation pour me diriger vers la grève. La lune trempe dans l'eau et sa lumière projette des ombres étranges sur les flots agités. Je m'assois sur un rocher pour réfléchir à cette histoire autour du château de Bien-Assi. Mais bientôt, je sens un frisson me parcourir l'échine. Je me retourne, une silhouette décharnée me fait face. C'est Lankou. Il m'adresse aussitôt la parole. « Tu as un problème, chevalier. Je sais tout. Si tu le souhaites, je peux faire de toi un grand médecin. Que me racontes-tu là, Thanos ? Ne te moque pas, chevalier, suis-moi, et tu verras. Et tu ne fais jamais rien sans rien. Que veux-tu en échange de ce grand pouvoir que tu me proposes ? Un peu de compagnie, voilà tout, tu me vois. Toujours en tête à tête avec cette vieille carne qui tire ma charrette. J'ai besoin d'un peu d'humanité. Je ne dois pas être le premier à qui tu proposes ce marché. » « Tu as raison, mais les autres ne sont plus là pour en parler. »« Bah, cela fait très envie, » dis-je ironiquement. « Viens avec moi cette nuit. Si cela ne te plaît pas, tu pourras toujours renoncer demain aux médecines sonnantes. »« Et que dois-je faire pour te satisfaire ? Tu frapperas aux portes des maisons dans lesquelles une âme se meurt. Tu te présenteras comme médecin. Moi, je serai là, mais tu seras le seul à pouvoir me voir. Lorsque je serai au pied du malade, tu pourras annoncer qu'il guérira. Lorsque je serai à son chevet, tu annonceras qu'il n'y a plus rien à faire pour lui et qu'il mourra dans les prochaines heures. » En cas de guérison, bien tu donneras au malade à boire quelques gouttes d'eau de ce flacon. Cela fera illusion. Allons-y alors, lui dis-je en prenant le petit flacon. Je réfléchis très vite, j'élabore un plan qui pourrait peut-être résoudre le problème de Kelenek. Après avoir parcouru quelques lieues, Lankou me demande de frapper à la porte d'une pauvre masure du côté de la fosse errant. Lorsque j'annonce que je suis médecin, un homme et une femme me laissent entrer et approcher d'un enfant allongé sur une couche de paille. Je vois alors Lankou se positionner au pied du lit. Après quelques instants où j'ai ma affaire auprès du jeune garçon, je lui fais boire quelques gouttes d'eau que contient le flacon. Puis je déclare que l'enfant guérira. Les parents me remercient en me mettant quelques saucisses dans les mains. Je refuse l'offrande avant de quitter la maisonnée. Ce manège dure une bonne partie de la nuit. Tantôt je ferme les yeux du mourant. Lorsque Lankou est à son chevet, tantôt j'annonce une guérison rapide si Monsieur la Mort est au pied du lit. Jusqu'au moment où je demande à mon compagnon d'infortune si nous ne pourrions pas réveiller les gens du château du Bien-Assi. Tu as une idée derrière la tête, chevalier ? On raconte qu'Anna, la fille du Seigneur, est souffrante. J'aimerais bien savoir ce qu'il en est. Cela ferait taire les cancans et éclaircira les choses. C'était donc ça le problème qui te rendait si mélancolique. Je réservais cette visite pour plus tard, mais allons-y si tu le veux. Nous nous dirigeons vers la forteresse. Je frappe à la porte en espérant ne pas être accueilli par le même homme que tout à l'heure. Par chance, la garde a été relevée. Je me présente. Les deux gardes sont surpris, pourtant ils me laissent entrer dans la haute cour du château. Un des hommes reste avec moi, tandis que le second disparaît dans la plus grande tour qui abrite le logis.

Quelques minutes passent, mais voilà que des chandelles s'allument ça et là, que les escaliers bruissent de murmures nombreux et qu'enfin le garde revient accompagné d'un homme de belle stature. « Qui êtes-vous et qui vous envoie ici ?» me demande-t-il. « Je suis un guérisseur que le duc Jean vous envoie pour votre fille. » Voilà bien une étrange histoire. Il me semblait pourtant que ton maître n'était pas étranger à l'état de ma fille. Il n'en est rien, et je suis là pour le prouver. Entre. Si tu es un homme de science, je ne peux pas refuser ton aide. Je suis le sieur de Kellenek, jusqu'à la chambre d'Adna. L'Ankou me précède. Le bougre connaît le château comme sa poche pour y être allé souvent, prendre l'âme des défunts passés. Dans les escaliers, je m'adresse solennellement à de Kellenek. Vous allez devoir faire exactement ce que je vous demanderai, sans poser de questions et sans vous étonner de mes obscures pratiques. L'homme opine du chef. Je suis sans doute sa dernière chance pour sauver sa fille. Il ne peut rien me refuser. Lorsque nous entrons dans la chambre, ce que je craignais arrive. L'Ankou se tient au chevet d'Anna. Cela veut dire qu'elle va mourir. Je suis le seul à le savoir. Néanmoins, depuis le début, j'avais prévu cette éventualité. Je m'adresse à la famille. Vous allez retourner Anna de sorte que sa tête prenne la place de ses pieds. Et ses pieds, la place de sa tête. Je vois l'assistante surprise me regarder avec des yeux ronds comme des pommes. De Kellenek me regarde également. Je lui demande de se hâter. Il ordonne aux chambrières de retourner la jeune fille dans son lit comme je l'ai demandé. De cette manière, l'Ankou se retrouve aux pieds de la malade. Il est furieux, mais il est trop tard. J'annonce que la jeune fille sera bientôt guérie et j'invite tout le monde à rejoindre son lit. Je reviendrai demain matin pour constater la guérison. Sur le chemin de retour, l'Ankou vocifère. « Tu m'as joué un mauvais tour, chevalier. Tu vas mourir, je vais te conduire moi-même au royaume des morts. » « Je me cacherai si bien que tu ne pourras pas me retrouver. Je te retrouverai partout où tu iras. Et si je me cache au fond du petit flacon que tu m'as donné, tu me retrouveras ?»« Mais bien sûr. Mais tu ne pourras pas y entrer pour venir me chercher. Oh que si. Montre-moi. » Sans se méfier, l'Ankou se contorsionne, se fait tout petit et parvient à y entrer. Je referme alors le flacon et rieur lui annonce que s'il désire retrouver la liberté, il devra me promettre de renoncer à me poursuivre. Il est fou de rage. Je glisse le flacon dans ma poche et rentre me coucher. Ce n'est que le lendemain matin que l'Ankou me jure de me laisser tranquille. Je paie ma logeuse et récupère Kellenek chez le maréchal Ferrand. Sur le port, j'accroche le flacon au mât d'un bateau à quai. Avec le vent, le flacon se brisera et libérera le triste sire. Mais quand cela arrivera, je serai déjà loin. Avant de partir, je retourne une dernière fois au château. Tout a changé depuis la veille. Le garde me demande cette fois de rester pour la fête qui s'organise. Anna est debout pour la première fois depuis des semaines. De Kellenek arbore un large sourire. Il m'assure qu'il restera fidèle au duc et qu'il s'acquittera des impôts en retard. J'ai le cœur léger à l'idée d'avoir rendu le bonheur à cette famille de Bretagne, mais je dois repartir sans délai car une autre aventure m'attend. Je salue De Kellenek et le mets en garde contre les courants d'air qui traversent sa vieille demeure, car ils sont plus dangereux pour la santé que l'Ankou lui-même.

Le compère de Lancroux, c'était l'histoire, extrait des 9 sortilèges de Bretagne, la quête du chevalier Charette, paru chez Beluga. Je vous souhaite une bonne semaine, c'est ça? Oui, et puis on se retrouve la semaine prochaine pour la suite des aventures du chevalier Charette. Allez, ciao, bye bye, c'était Doé qui vous racontait toujours et encore des histoires.

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Bonjour à toutes, bonjour à tous, bienvenue une nouvelle fois dans l'émission Le Grand Tour. On est en direct sur Canal B comme tous les jours du lundi au jeudi, rediffusion du mardi au vendredi matin. Donc si je dis il est 17h02, bah oui, bah il est peut-être 9h02, voilà, pour vous qui êtes déjà demain. Est-ce que c'est bien, est-ce que c'est pas bien d'être déjà demain? On verra. On reçoit aujourd'hui des représentantes. Est-ce que je dis ça? Ça fait un peu représentante de commerce, c'est pas terrible. Des comédiennes, des musiciennes, des metteuses en scène. Oui, elles sont tout ça. Et parfois, les trois en même temps, on parlera avec Enora Boel et puis aussi Marina Le Guenacqué et Émilie Rougier de deux spectacles que vous verrez au Festival Marmaille, qui commence le 14 octobre, toujours porté par le Théâtre Lilico. On parlera de U de la compagnie Mauvais Garçon et puis de Rouge Courroux par les Becs Verseurs. Une session info-concert en fin de partie tout à l'heure où j'évoquerai quelques moments à passer ensemble. Jeudi 8 octobre, ce sera la release party de l'album de Sérum Phi au 360. Vendredi, Combattant à l'aviation. Et puis samedi, vous irez peut-être voir les brillants King's Mansion à la cave de l'usine pour la release party de leur EP. Quelques nouveautés musicales. Et puis comme on est mercredi, bien évidemment, on retrouve Sozy Le Bail pour sa chronique bouquin hebdomadaire. Aujourd'hui, c'est Plein les poches, numéro 70. Quand je serai grande, je changerai tout. Je pense que ça pourrait être le sous-titre, peut-être, des spectacles de nos invités aujourd'hui, c'est sûr. On commence en tout cas avec un morceau au groove absolument imparable. Ça nous vient de Los Angeles, LA, vous savez. Alani, c'est la chanteuse. Elle a une voix absolument incroyable. Adrian Young, c'est le producteur. Il a travaillé avec, excusez du peu, Ghostface Killah du Wu-Tang Clan, Roy Ayers ou les Delphonics. Des grands noms, oui, et lui-même n'est pas dans le rombo, je trouve, sur cet album Proud of Me. Mais le travail est vraiment à deux, hein, c'est sûr, entre la voix et puis les productions de Adrian Young. On écoute un extrait de cet album qui sera certainement bien diffusé sur Canal B. Bonne émission à toutes et à tous. Alors, il sera bien diffusé, mais il sera bien qu'il soit diffusé une première fois déjà. Hein.

0: L'extraordinaire groupe Vanishing Twin, une dizaine d'années en activité pour ce trio. Ils étaient un peu plus nombreux au départ. Cathy Lucas, Valentina Magaletti aux percussions. Et puis Suzumu Mukai, que vous avez entendu peut-être déjà dans Zongamin il y a bien longtemps. Un trio qui se balade entre la campagne française pour Cathy Lucas et puis un studio londonien pour les deux autres. Ce sont tous les trois des multi-instrumentistes et on a des ambiances qui vont de l'exotica à des évocations peut-être de broadcast, tout ça extrêmement bien mélangé. J'adore ça, c'est vraiment parfait. Je vous le conseille, c'est le disque d'or de la semaine dans l'émission Le Grand Tout. C'est l'album Archives sorti sur le label Fire Records. Avant de retrouver nos invités et de parler des spectacles Rouge Courroux et U à voir bientôt au Festival Marmaille, eh bien, c'est la chronique Plein les Poches numéro 70 par Soisig Le Bail.
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0: C'est mercredi et sur Canal B, le mercredi, dans le Grand Tout en tout cas, on retrouve Soisig Le Bail. Bonjour Soisig.
2: Bonjour
0: pour
2: Yann.
0: Pour nous parler bouquins dans des chroniques qui tour à tour peuvent parler de littérature jeunesse, de poche. Aujourd'hui c'est le cas, Plein les Poches ou bien de nouveautés avec Bouquet Garni. Et dans Plein les Poches aujourd'hui, tu nous parles de Quand je serai grande, je changerai tout par Irmgard Keun, traduit de l'allemand par Michel-François Demey et c'est paru aux éditions Agon.
2: Nous sommes en 1918 dans une bonne famille allemande traditionnelle. Le père, la mère et la tante Millie, presque vieille célibataire, enfin elle a plus de 30 ans, et une petite fille unique. C'est elle qui nous raconte son quotidien en cette fin de guerre. Pleine de bon sens, elle n'hésite pas à écrire au Kaiser qu'il faut abdiquer. La défaite est assurée, à quoi bon continuer le massacre? Il faut bien que quelqu'un lui dise la vérité. À l'école, elle détonne aussi parmi les petites écolières sages. Elle ne peut s'empêcher de contredire les enseignantes lorsque celles-ci professent des contre-vérités. Ses parents sont souvent convoqués à l'école. Dans cette famille rigide, mais aimante hein, néanmoins, les enfants ne contestent pas l'autorité et encore moins les parents. A fortiori pour une petite fille qui doit être bien coiffée, propre et sage. Ce qu'elle n'est pas. Le franc-parler de leur fille crée des situations embarrassantes lors des déjeuners avec des clients de son père, les goûters avec des amis de sa mère. En toute bonne foi, elle dit ce qu'elle pense. Clairvoyante, elle pointe les contradictions des adultes. Ainsi, son père lui a offert les contes de Grimm qui la terrorisent, mais il lui interdit de lire un petit roman prêté par un copain parce que c'est trop violent. Mais à l'église où elle est obligée d'aller, la statue de Saint Sébastien avec ses flèches lacérant son corps, et la vue du Christ crucifié hein, ne dérange pas les adultes. Monsieur Clarnetz, le voisin, est le seul adulte qui trouve grâce à ses yeux. Il a 40 ans, trop vieux pour avoir des enfants, pense-t-elle. C'est lui son confident, son conseil. Il l'éclaire sur la conduite des adultes qu'elle trouve souvent incompréhensible. Heureusement, elle appartient à la horde des bandits furieux. Il a fallu passer des épreuves, avaler un ver de terre vivant, voler dans le jardin du commissaire de police. La horde est très hiérarchisée, avec des faux dieux, des fétiches, des rivales, un vice-roi. Ils organisent des expéditions, des réunions secrètes dans une caverne construite dans la forêt municipale. Peut-être un jour, à force de courage et d'exploits, grimpera-t-elle les échelons. En cette fin de Première Guerre mondiale, la vie quotidienne est faite de privations, de tickets de rationnement. Enfin, pas pour tout le monde. Hein. Ce qu'elle note et interroge. Attachante, elle conteste, revendique, ment souvent. Enfin, elle s'arrange avec la réalité hein, pour présenter un récit qui conviendra à ses parents, en attendant qu'elle ait le pouvoir. Ce n'est pas une nouveauté hein, dont je vous parle aujourd'hui et le roman a été publié en 1936. Mais la fraîcheur du texte est intacte. La liberté de parole, l'humour constant garantissent une lecture joyeuse. Et il a été publié donc avant Fifi Bradassier, à laquelle on pense, qui elle a été publiée en 1945. Née à Berlin en 1905, Irmgard Köhn est une autrice majeure de la littérature allemande, très reconnue dans la période de l'avant-guerre. Ses livres seront censurés sous le régime nazi. Contrainte de s'exiler en 1935, après que ses livres ont été brûlés par la Gestapo, elle quitte le pays en compagnie de Josef Roth et sombre dans la misère et l'alcool, avant de se décider à rentrer clandestinement en Allemagne, une fois la guerre terminée. Elle est morte en 1982, mais c'est une auteure qu'on connaît mal en France, hein, qui devrait être découverte à nouveau.
0: Une découverte, donc, en effet, que ce... quand je serai grande, je changerai tout de Irmgard Köhn. C'est Michel-François Demey qui l'a traduit de l'allemand et c'est les éditions Agon qui l'ont publié. Merci, merci beaucoup, Soisy. Là, vraiment, c'est une vraie découverte. On se retrouve très prochainement encore pour des découvertes littéraires dans soit Plein les poches, soit Allez, on lit, soit Bouquet garni. Et je pense que le prochain, ce sera un Bouquet garni. À bientôt.
2: À bientôt.
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0: Et l'illustration musicale qui vous était proposée pour cette chronique plein les poches numéro 70, eh bien, c'était, vous aurez reconnu peut-être des extraits des danses hongroises de Brahms. Il est l'heure de passer à la page culture de l'émission Le Grand Tout. Alors que mes invités s'esclaffent, alors je ne sais pas si c'est Brahms qui les fait rire à ce point-là, ou le volume qui a été un peu fort dans le casque à un moment, Enora. Bonjour Enora.
4: Bonjour Yann.
0: Enora Boel, que vous connaissez sans doute pour divers spectacles vus ou pas, mais vous avez entendu parler de son travail forcément, avec notamment On ne dit pas J'ai crevé par exemple.
4: Oui, ça commence à faire un peu ça maintenant, 2021, hein. Mais oui, tout à fait.
0: Il y a eu d'autres spectacles, évidemment, plutôt adressés au jeune public, mais
4: oui.
0: Pas seulement.
4: Ouais, bah, à partir d'eux, et puis après pour tout le monde.
0: Et puis on parlera aussi avec Marina Le Guenec, bonjour.
5: Salut Yann.
0: Qui vous proposera, elle, eh bien, avec sa camarade Émilie Rougier, un autre spectacle dans le cadre du Festival Marmaille. Bonjour Émilie.
5: Bonjour Yann.
0: Alors les spectacles, en l'occurrence, eh bien, c'est U pour la compagnie Mauvais Garçon, c'est bien ça?
4: Oui, c'est ça.
0: D'Enora Boel. Et puis le spectacle Rouge Courroux pour les Becs Verseurs. Deux spectacles qui ont certainement des points communs, j'imagine. La première des manières de vous faire parler entre vous, c'est de, peut-être, je me tourne vers toi Marina, de nous parler de cette version transformée du Petit Chaperon Rouge, et comment elle est arrivée vers toi.
5: Il y a quelques années, j'avais envie de travailler sur la colère, et Nora étant aussi une amie, m'a transmis un livre qui s'appelle Rouge Courroux, La petite rouge courroux, même le titre du livre, de Raphaël Frier et Victoria Dorsch, un livre illustré pour enfants, et qui est une réinterprétation du Petit Chaperon Rouge. Et en fait, on a fait un travail à partir de cet ouvrage-là. Au départ, c'était juste un moyen de s'approprier le sujet de la colère avec cet ouvrage-là et de pouvoir transmettre avec des. Enfin, de faire un boulot avec des enfants. Et en fait, ça nous a tellement plu qu'on a continué. Sur la foulée, et on en a fait un spectacle.
0: Un spectacle que vous pourrez voir à plusieurs reprises, hein. C'est joué du 14 au 17 octobre entre l'Air Libre et le Pôle Sud. Et puis l'autre spectacle, eh bien, c'est U pour Mauvais Garçon, Enora Boel, pardon, théâtre et danse, trois personnages qui sembleraient être des cousins éloignés des personnages d'En attendant Godot. Alors, je ne sais pas si c'est moi qui vois ça.
4: Alors, on est deux.
0: Vous êtes que deux.
4: On est deux. Théâtre et danse, oui, je dirais corps et matériaux. puisque moi, bien, je ne viens pas de la danse, hein, je viens effectivement du théâtre, mais c'est un spectacle sans texte, effectivement, avec juste une petite ritournelle que je chante à un moment. Et je travaille en duo avec Bettina Blanc-Panther, qui est donc un interprète qui vient effectivement de la danse contemporaine. Et voilà, corps et matériaux, parce qu'on est entouré d'un ensemble de matériaux fragiles et bruts à la fois. C'est un spectacle très plastique où on manipule, on appréhende, on rencontre ces différents matériaux, donc des morceaux de bois, des vases, une collection de vases, du tissu, et tout ça traduit un espèce de... c'est comme un voyage pour ces deux camarades qui apprennent à se rencontrer, qui se défient parfois, qui s'entraident.
0: Deux personnes sur scène, une co-écriture chorégraphique avec Bettina Blanc-Panther. La troisième personne, c'est le regard extérieur, mais il n'est pas sur scène du tout.
4: Oui, on a travaillé avec Robin Lescouette en regard extérieur et aussi en regard sur la dramaturgie et en regard aussi beaucoup sur l'espace, justement sur cet aspect visuel et sur la manipulation de ces matériaux, de ces objets, ce que ça raconte, comment les appréhender et qu'est-ce que ces matériaux ensemble, associés ensemble, racontent.
0: Quand j'ai vu quelques images simplement de U, hein, ce spectacle que je n'ai pas vu, il est en création, vous le verrez la semaine prochaine, c'est vrai que ces étagères avec des porcelaines posées comme ça, on a l'impression que c'est une sorte de transposition de l'expression un éléphant dans un magasin de porcelaine. Et ça, c'est quoi finalement? C'est la vie, il faut traverser la vie comme si au début on était un peu dans un magasin de porcelaine.
4: Oui, bien vu, c'est très intéressant ce que tu dis là. c'est comme je disais, c'est un espèce de voyage dans ce paysage de matériaux et on cherche en permanence un équilibre entre nous, donc dans notre relation, un équilibre fragile sur les bâtons, l'équilibre sur les vases, un équilibre entre force et vulnérabilité, entre courage et peur, entre joie et colère. Enfin, on est vraiment et donc du coup, cette recherche d'équilibre se traduit par ce suspense dans la manipulation d'objets extrêmement fragiles. Puisqu'il faut savoir que le public à qui s'adresse ce spectacle, c'est aux enfants dès 4 ans. Et les enfants sont installés tout autour de cet espace, donc ils sont au contact quasi direct avec tout cet ensemble. Et c'est presque un dialogue aussi à un moment avec eux.
0: Dans Rouge Kourou, d'après le petit Rouge Kourou, il y a aussi cette idée d'exploration différente sans doute. Il y a une forêt qui est là. Et puis, qu'est-ce qui reste de l'histoire qu'on connaît toutes et tous du Petit Chaperon Rouge dans la version de celle que vous utilisez de Raphaël Frier ?
5: Le postulat de départ est un postulat quand même assez contemporain. La petite rouge, elle a un frère. C'est le frère qui a le droit d'aller chez la grand-mère, de traverser la forêt. Et elle est en colère dès le départ parce que... elle fait plein de choses, elle a tout le temps une charge de travail, donc il y a un petit parallèle avec la charge mentale. Et elle n'a pas le droit de sortir de la maison, surtout pas. Et ce que j'aime bien dans ce texte-là, c'est qu'il y a une référence aussi au conte que tout le monde connaît et qu'on a toujours raconté aux petites filles et aux petits garçons. Mais là, elle se permet, je pense que c'est aussi elle qui raconte cette histoire-là, elle se permet de dire et blablabla et blablabla quand ça l'énerve. Donc au final, elle va quand même aller dans la forêt, elle va suivre son frère et elle va quand même rencontrer le loup.
0: Forcément. Et elle va lui apprendre à dire non à ce loup ? Qu'est-ce qui va se passer ?
5: Non, elle n'apprend pas au loup à dire non.
0: C'est apprendre surtout à entendre son nom à elle.
5: Voilà.
0: Ça, je voulais dire, pardon.
5: Ouais, c'est ça. C'est que elle est déterminée. C'est une petite fille qui a pas beaucoup de doutes, quoi, qui a beaucoup d'envie. Et quand elle le rencontre... Je pense même pas qu'elle ait peur de lui. Je regarde Émilie parce que Émilie fait tous les personnages. Moi, je fais la petite rouge et Émilie fait les autres personnages en tant que musicienne, mais elle fait aussi les voix. Et du coup, le loup est assez ridicule et ridiculisé dans l'histoire, en tout cas dans le spectacle. Et elle se moque beaucoup de lui.
0: Émilie Rougier, que vous avez déjà entendue sur Canal B, notamment à l'époque du Covid, vous vous rappelez de cette chose-là qui nous embêtait, qui revient apparemment. Tu aimes la création sonore, tu es musicienne, tu as joué dans divers groupes, Marvin, La Colonie de Vacances aussi, et pas mal d'autres, Clara, non, ça c'était Les
4: ah
0: Amis.
4: Non, ça, c'était c'est les amis de Lyon, ça.
0: De Lyon. En tout cas, un projet musical qui... Qui colle très bien, je pense, à l'univers de Marina. Je ne sais pas, comment vous vous êtes rencontrées toutes les deux? Ça fait longtemps que vous travaillez ensemble.
5: On s'est rencontrées à Jungle.
0: Jungle, que tu as appelé,
5: le collectif
0: si tu veux,
5: ouais. Jungle d'Ureux, où Émilie était résidente pendant une période.
4: Ouais, j'étais là-bas pendant 2 ans. C'est un peu là que j'ai atterri après le Covid, en arrivant à Rennes. Et heureusement que je suis atterrie là-bas. Sinon, je pense que je ne serais peut-être pas restée dans cette charmante ville. Et on s'est rencontrées sur le quai de Jungle. À discuter de la vie.
5: Et du coup, je lui ai demandé de faire la bande-son de mon spectacle précédent, Mathilde Éclair, qui était un spectacle là, adulte de théâtre d'objets. Et j'ai vachement aimé son univers sonore. J'avais envie d'aller un peu plus loin dans la collaboration. Et comme je l'avais fait avec Agathe Allais sur Pépé Bernic, de la faire monter avec moi sur scène et de voir ce qu'une musicienne qui ne se dit pas être comédienne peut faire quand même.
0: On l'entendait dans ce que tu disais, Émilie, tu es présente pas seulement derrière les instruments, mais avec aussi celui que tu as, cette voix en fait.
4: Bah ouais, alors je joue des synthés, je fais du bruitage et je m'amuse beaucoup avec une pédale de voix qui transforme du coup ma voix naturelle en multi-voix humaine. Donc je peux faire une voix de féministe des années 60 qui a beaucoup clopé, je peux faire une voix de grand méchant loup ridicule, je peux faire une voix d'enfant. Et donc voilà, j'incarne ces personnages grâce à cette pédale des fées.
0: Alors ça fait une très grosse voix, évidemment, que tu ne vas pas imiter maintenant parce que tu n'es pas venu avec
4: cette
0: pédale des fées. Là, ensemble, le travail pour les écrire, ces chansons, c'est toi qui les écris, Marina, et vous... Non, c'est vraiment...
5: On a fait toutes les résidences ensemble.
0: Tout à deux.
4: Bah, disons que ce qui se passe assez naturellement avec Marina, c'est qu'on discute de qu'est-ce qu'on veut comme musique et je me mets à composer. Et elle fait « Ouais, j'aime bien ça. Ah ouais, ouais, ouais. » Et puis c'est quand même sur la chanson, on l'a un peu écrit les paroles ensemble. Et les paroles sont hyper inspirées de ce qu'il y a déjà dans le livre qu'on a adapté. Mais oui, c'est une communication, enfin c'est des va-et-vient d'idées, puis je compose et puis ça c'est assez fluide. Hein.
5: Ouais, on a eu pas mal de résidences pour ce spectacle et au départ, moi j'ai crocheté le décor aussi et j'ai créé le décor. Et je crochetais, je parlais de mes envies et de la manière dont j'imaginais un peu la mise en scène. Et en même temps, Émilie, elle était sur ses claviers, on chantait ensemble, c'était assez fluide quoi.
0: On va écouter un extrait de la bande-son. Alors, ce n'est pas la version du spectacle, c'est la version studio, on peut dire.
4: La version studio, oui.
0: La version album.
4: Ouais.
0: On va écouter ça dans un instant, mais avant de l'écouter, Marina, tu laisses un petit peu le théâtre d'objets avec ce spectacle
5: j'avais envie de prendre plus d'espace. Je laisse quand même le théâtre d'objets, oui. Mais il y a de la matière avec moi. Que je manipule un petit peu quand même.
0: Oui, ça c'était obligé.
5: J'ai du mal hein, à
0: on
5: quitter complètement.
0: On va écouter cette chanson du nom, justement. Là, on entend quelques traces encore du mythe originel du loup dans le chaperon rouge, mais c'est transformé.
5: Ouais, c'est le moment où elle le rencontre et où il lui fait tout son blabla habituel, comme s'il avait appris ce truc-là par cœur, parce que son père a dû lui dire de dire ça, le coup de la grande bouche, des grands bras, des grands yeux, tout ça. Et elle explose de rire et elle se met à chanter ça.
0: On écoute donc la chanson du nom à entendre et à voir en live dans Rouge Courroux, c'est joué pendant Marmaille. Et on continue à parler avec nos trois invités, Nora Boel, Émilie Rougier et Marina Le Guenec, juste après ceci.

0: C'est pas elle, en tout cas, c'est sûr. Et elle est pas la seule à pas avoir peur du grand méchant loup. L'héroïne de ce rouge courroux, comment s'appelle-t-elle d'ailleurs, cette petite chaperon
1: Marina.
0: Rouge.
1: Marina Le Guenec, je crois.
2: Non, elle s'appelle la petite rouge.
0: Elle a pas d'autre...
2: Non, elle a pas de nom. C'est vraiment, c'est toutes les petites filles, hein.
0: Et ça peut être donc n'importe qui.
2: Oui.
0: Voilà, forcément, c'est ça l'idée. Alors, on a deux spectacles très différents, sans doute aujourd'hui, pour évoquer ce nouveau festival Marmaille, qui propose sa 34e édition. Ça sera à partir du 14 et jusqu'au 20 octobre. On vous proposera un autre rendez-vous le mercredi 14 octobre, enregistré à la salle Guéropart, le QG du théâtre Lilico. Mais je reviens à U, ce spectacle un peu mystérieux effectivement qui s'annonce juste dans une lettre comme ça. C'est pour pas en dire trop d'emblée, Enora, que le nom est aussi simple, aussi nu.
1: C'est vrai que je suis pas habituée à faire des titres aussi courts. J'ai plutôt tendance à faire des phrases en titre.
0: Et j'aime bien mettre des noms propres et des personnes existantes dans tes titres.
1: Voilà.
0: MacGyver, Malon Brando bientôt.
1: C'est ça. Mais là, ma pratique a changé pour ce. Enfin, c'est vraiment une nouvelle approche du spectacle que je fais sur U. C'est la première fois que je rencontre des enfants aussi jeunes, aussi de 4 ans. Et c'est vrai que cette lettre contient en son sein beaucoup de choses, beaucoup de symbolique aussi. Elle ressemble à un contenant et les contenants sont très importants dans le spectacle. Ils cachent bien des secrets. Et c'est une lettre qui tangue aussi, qui bascule, qui est en équilibre, qui n'a pas d'assise très, très solide.
0: En anglais, le U, c'est U-turn, le demi-tour. Aucun rapport.
1: Par exemple, ça pourrait, mais c'est you aussi comme toi, c'est U comme utopie ou comme humain, comme nous a dit un petit garçon en maternelle. Donc voilà, c'est plein de choses à la fois.
0: Vous avez l'habitude, toutes les trois finalement, à vous adresser à des publics d'âge différents finalement. Émilie, à travers des stages d'empouvoirement musical féminin. Notamment. Marina, tu as joué aussi pour tout public et jeune public.
2: Ouais, pas aussi jeune que ça. C'est vrai que c'est pour moi la première fois aussi que je viens vers des 4 ans.
0: Et comme pour toi, Enora, est-ce que vous avez changé des choses dans vos manières de travailler par rapport à ce plus jeune public que d'habitude ou finalement c'est comme d'hab?
1: C'est moi, ok, j'y vais. Alors clairement, oui, très clairement, et c'était vraiment une volonté d'entrer dans une autre type d'adresse, parce que quelque chose de beaucoup plus sensoriel finalement et intuitif. C'est pour ça qu'on a eu envie très vite d'aller au plus près des spectateurices, donc de les mettre au plateau autour de nous et de les laisser s'exprimer et agir autant que possible. C'est vrai que là on a très hâte de jouer d'avoir du public parce que les réactions des enfants amènent aussi beaucoup de matière pour nous au plateau. À chaque fois on fait des crash tests sur toutes les résidences, mais c'est vrai que c'était quelque chose. On a pu aussi, grâce à ce jeune âge de maternelle, entrer dans une forme d'abstraction. Il y a plein de choses. On est dans un langage corporel et non verbal, et du coup quelque chose de plus intuitif et abstrait et sensible.
0: Donc une participation qui est indispensable pour vous aider aussi, celle des enfants.
1: Oui, il y a un aspect participatif dans le spectacle que je ne divulguerai pas.
0: Quoi, on invite tous les enfants à venir sur scène et balancer toutes les porcelaines par terre.
1: Voilà. En tout cas, il y a un soin porté autour des porcelaines, effectivement. Et on a besoin d'aide. On est à un endroit de donner sa part aussi dans la participation.
0: Alors, on sent bien l'idée qu'il y a cet équilibre, cette fragilité aussi finalement. C'est ça qui est véhiculé, j'imagine, à travers la porcelaine. Et pourtant, à la fin, qu'on va être sorti renforcé peut-être du spectacle?
1: Ah bah c'est sûr que moi dans mes spectacles il y a toujours la dimension de parcours initiatique, c'est ce qui se traduit aussi à travers les deux personnages que j'incarne avec Bettina, où on est dans une forme d'entraide. Moi je pourrais être un peu plus celui qui est peut-être un petit peu plus expérimenté de la vie, et Bettina celui un petit peu plus néophyte, mais on a essayé de surtout pas travailler dans un côté binaire de le grand aide le plus petit, mais comment les deux s'accompagnent et s'entraident dans ce parcours à travers ces matériaux. Et oui, il y a quelque chose de l'ordre de trouver le courage et la force de découvrir le monde.
0: Alors, l'idée de la transformation, on a eu. Elle existe. Dans Rouge Kourou, est-ce qu'il y a une transformation à attendre? Alors sans doute les spectateurs qui vont voir ça à leur échelle, à leur niveau, à leur jeune âge peut-être, s'en serviront sans doute pour la vie, mais est-ce que les personnages eux-mêmes ont une évolution dans le spectacle? Est-ce qu'il y a quand même un peu d'espoir finalement dans tous les sens?
2: C'est un spectacle très très très joyeux. Moi, ce que j'ai aimé dans ce livre-là, c'était le récit féministe pour tout petit. Et c'est ce qui m'a intéressé de faire, à l'inverse d'Enora, une grande forme rock féministe. Parce que nous, on a des jauges de 200 enfants de 4 ans.
0: Ah oui, ça va être assez rock'n'roll. Donc.
2: Ça va être méga rock'n'roll, mais en même temps, il y a plein de moments assez calmes aussi. C'est un truc quand même assez progressif. Évidemment, quand on s'adresse à eux, on ne les balance pas directement dans le grand mouvement et la grande énergie, quoi. C'est très progressif pour rentrer dans l'histoire, je ne sais plus ce que je disais.
0: Est-ce qu'il y a une transformation des personnages?
2: En tout cas, c'est l'histoire du petit chaperon rouge. Hein. Elle va jusqu'à chez la grand-mère. Donc là, il y a quand même tout le passage de la forêt. Moi, j'avais vraiment envie de faire un grand, grand moment de forêt importante, quoi. De traverser avec plein de rencontres différentes. C'est là que Émilie fait tout un boulot de bruitage sonore pour évoquer d'autres animaux, d'autres éléments qui lui permettent de s'émanciper dans cet espace vaste qui ne lui fait pas peur. La forêt, elle est très joyeuse. C'est un endroit de j'allais dire de sororité, mais de vrai partage, quoi, où les animaux l'aident à devenir grande.
0: Donc il n'y a pas simplement un loup, un petit chaperon rouge et une grand-mère. Non, on rajoute un petit peu des personnages quand même par rapport au mythe originel, et justement le fait d'avoir ce véhicule là, hein, ce conte que tout le monde connaît évidemment, est-ce que c'est pas aussi plus facile pour avoir une connivence plus rapide aussi avec les spectateurs, les spectatrices, pour bien établir le discours que vous rajoutez en plus de l'histoire?
2: Bah, probablement. Après, les petits parfois ne connaissent pas du tout le petit chaperon rouge, mais c'est pas grave. Et ça permet aussi de le revoir, ce conte, et de peut-être justement le déconstruire, parce qu'il a un peu besoin d'être déconstruit aussi. Mais en tout cas, ce qu'on a pu repérer, parce qu'on l'a déjà joué 15 fois en janvier-février, c'est que même les grands, même les adultes sortent bien chargés. Et eux, justement, ce dont tu parles, ont plus ça, quoi. Enfin, cette manière d'avoir du recul et du décalage, quoi, par rapport aux propos.
0: Donc deux spectacles, on l'a dit, hein, je le répète, différents à voir dans le cadre du festival Marmaille. Dernier mot peut-être, Enora, sur l'accompagnement dont tu peux bénéficier par le Théâtre Lilico qui est vraiment à tes côtés.
1: Oui, c'est vrai qu'on a fait un gros parcours avec Lilico, parce qu'en fait ce spectacle a été d'une certaine manière coécrit avec les enfants de l'école des Gantelles qui est à côté de la salle Guéropart. Je parle de coécriture, ils n'en ont pas forcément conscience, mais on a vraiment fait énormément d'expériences pour rencontrer ce public, comprendre le mode de fonctionnement d'un enfant de 4 ans, étant la première fois enfin voilà, c'était la première fois qu'on travaillait avec ce public-là, et du coup on a testé énormément de choses, de manipulation d'objets, de jeux en équilibre, de comment communiquer si on ne parle pas, si on ne donne pas d'ordre, si on voilà, on était vraiment dans un dialogue avec Robin et ensuite avec Bettina, et du coup les enfants sont ensuite venus à l'hélico voir des crash tests, on a testé des choses, ils vont revenir pour certains sur la générale du spectacle mardi prochain, donc ils ont vraiment assisté à tout le processus de création de la première journée où on a mis un pied en maternelle en novembre 2025 à là octobre 2026.
0: Vous les retrouvez toutes deux en scène, Enora Boel et Bettina Blanc-Panther. Pas de troisième personne sur scène, désolé pour tout à l'heure. Et puis, Émilie Rougier et Marie-Lane Le Guenec, vous les retrouvez à deux aussi. Ça sera donné à deux reprises pendant Marmaille, Maison de Quartier et Bélangerie. Ah bon ? Alors, je ne l'avais pas cette info. Bon.
1: On fait une tout publique le mercredi et deux scolaires le jeudi.
0: Eh ben oui, à deux reprises, des 14 et 15, mais ça fait trois représentations, c'est ça, je retombe sur mes pieds, ça va. Et puis, pour ce qui concerne le Rouge Courou, il y a un peu plus que quatre représentations, mais c'est sur quatre jours que vous retrouverez.
2: Il y a deux tout publics et quatre scolaires.
0: Ça sera au Théâtre de l'Air Libre. Et puis, hop, on se déplace au Pôle Sud. C'est pratique, ça.
2: Ouais, c'est tout près.
0: Bon, merci à vous. On va terminer avec un morceau choisi par Enora Boel. En quelques mots, peut-être en deux mots, ce qu'on écoute maintenant et pourquoi on l'écoute.
1: On écoute ce morceau de Cheval de Trait que je chantonne par bribes dans le spectacle. C'est les seuls mots qui sont utilisés dans le spectacle.
0: Mon cœur est si chaud. Retrouvez toutes les informations sur lilicojeunepublic.fr autour de Marmaille. Et puis on se retrouve, comme je vous le disais, pour une émission spéciale qui sera diffusée à 17h le 14 octobre, mais qui sera enregistrée, je vous donne la vérité, pendant le temps de midi à la salle qui repart. On poursuit donc avec Cheval de Trait.

Enfin, d'émission Le Grand Tout, c'est la session info-concert. Trois événements à vous présenter qui se déroulent les jours à venir, jeudi, vendredi et samedi. Jeudi, c'est la release party du premier album de Serum Phi, mélange de couleurs. Ils seront en compagnie de leurs bons amis de Flying Bones au 360. Bah, c'est juste à côté de Canal B, quoi. C'est l'ancien 4B, c'est dans le bâtiment en vert, là, vous voyez à peu près, esplanade du Général de Gaulle. Eh bien, vous irez découvrir la musique de Serum Phi. On écoute un extrait de ce morceau, Les Amours Tentaculaires.

entre punk et metal, l'ambiance assez fantastique pour les Serum Fig qu'on écoutait à l'instant. Ils proposent la sortie de leur CD vinyle release party donc ce jeudi 8 octobre. Ce sera du côté du 360 à Rennes que vous les retrouverez. Puis vous retrouverez aussi The Flying Bones qu'on ne présente plus entre Matrock et Zouk. Encore ce duo rock garage rennais, c'est à partir de 20h. On poursuit la session à faux concert avec maintenant un autre univers, celui de Combattant. L'album Col Chic était sorti il y a une poignée de mois de ça. On recevait Erwan Fauchard au début de l'année 2026 pour nous le présenter. Cet album, un album pop aux chansons élégantes et puis aux textes plutôt d'époque, on va dire. Hein. Ça n'a pas pu être enregistré en 1972, ce titre Porsche Cayenne, Combattant à retrouver à l'Aviation ce vendredi 9 octobre à partir de 20h30.

Combattant à l'instant, retrouvé vendredi soir, ce vendredi 9 octobre à l'Aviation. Et puis pour terminer cette session info-concert du jour, un événement qui se propose à l'usine, c'est samedi soir, vous y retrouverez les King's Mansion qui fêteront la sortie de leur premier EP après quelques démos comme ça qu'on avait diffusées sur Canal B, des choses déjà séduisantes au premier abord, qui méritaient peut-être un petit peu plus travailler, mais voilà, on arrive à ça, ce premier EP. Les King's Mansion nous proposent un garage punk un peu survitaminé, assez classe. On les retrouvera en compagnie des groupes de Douarnenez Broken Wall et puis du groupe rennais Abba OQ qui joueront donc tous les trois à l'usine samedi soir. 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On termine l'émission avec justement le tout frais morceau Sunken par King's Mansion. C'est le label Renega qui va sortir ce EP. On termine donc avec King's Mansion et puis on se retrouve jeudi pour une dernière émission Le Grand Tout cette semaine. À bientôt pour de nouvelles aventures. Ciao.

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0: Bonsoir, salut, c'est Georges, bienvenue sur Canal B, bienvenue dans Purple Rain, comme tous les mercredis soirs entre 19h et 20h, n'est-ce pas Kat ?
1: Oui, bonsoir Georges.
0: On a retrouvé notre petit studio après cette belle émission à la tête de Chou Café l'autre fois.
1: C'était cool.
0: Il y a 15 jours déjà, oh là là.
1: Et on aimerait bien en faire plus souvent. Ouais. Public, c'est chouette.
0: Carrément, ouais. Surtout dans ce contexte-là, c'était bien. C'était il y a 15 jours et là on est le 6 mai déjà. Salut, tu es toujours là.
2: Ouais, salut.
0: Fidèle au poste.
2: Ouais, carrément.
0: Et bien c'est Kat qui présente nos invités de ce soir.

0: Vous reconnaissez cette voix, Georges ?
1: Non.
0: Non, et pourtant, cette voix, vous l'entendez tous les mercredis de 19 à 20h dans votre oreille gauche à vous, Georges. Benjamin, notre ingé son qui mixe les lives tous les mercredis, est avec nous ce soir, mais de l'autre côté de la table, du côté des invités.
1: Oh là là.
0: Et oui, Virlove, nouvelle formation rennaise, encore discrète, hein, à la croisée des mondes entre électro des années 90, texture psychédélique et puis un petit songwriting plutôt intime. De ce que j'ai pu écouter, en tout cas, on peut y entendre des influences venues de la house et de la techno old school, on va dire, mais aussi du shoegaze, de la dream pop, avec des références évidentes, je trouve, comme Beach House, Low Dives ou encore My Bloody Valentine. Une musique planante, introspective, qui peut, d'après ce que j'ai cru comprendre, vite basculer dans une ambiance plutôt dance floor. Virlove s'inscrit dans cette génération d'artistes hybrides entre culture club et approche plus expérimentale. Un trio aux paroles presque en retrait, caché dans des effets, mais qui aborde pourtant des thèmes politiques et sensibles. Je crois que je vais pleurer parce qu'on va être gentrifié, disent-ils. Virlove, une invitation à lâcher prise, à se laisser porter. Une musique qui s'infiltre tout doucement en nous, qui monte tranquillement jusqu'à nous faire danser. Pourquoi pas ce vendredi au Melody Maker. On écoute tout de suite un premier extrait d'un EP à sortir dans les semaines à venir qui s'appelle Just Do It.

0: Bonsoir VR Love.
1: Hello.
0: Alors, je précise pour nos auditeurs et auditrices que VR Love, ça s'écrit V-R-L-U-V. Voilà.
2: Il y a un petit tiré du bas entre le R et le L-U-V.
0: Et tu y tiens apparemment.
2: Bah ouais, c'est le petit côté un peu geekou, voilà quoi. MS-DOS, tu vois.
3: Et il y a majuscule ou pas majuscule?
2: Non, normalement c'est su, tout hein. Est en minuscule.
3: Donc c'est bon, je l'ai bien écrit. Ouf.
0: Il est bien question. Alors d'abord, on peut vous présenter tous les trois. Il y a effectivement Tom, Binge, mais qui s'appelle Ben parfois sur scène, enfin, qui s'appelait Ben, et puis Quentin. Vous êtes trois.
4: Oui.
0: Incroyable.
2: Quentin, alias Trafision.
4: Trafision.
0: Ah, ok, Trafision.
3: Ça fait quoi, juste pour démarrer l'émission, ça fait quoi, Benjamin, de te retrouver juste de l'autre côté
2: Et ben en fait, on était déjà venu une fois avec Tom quand on faisait notre duo Ben et Tom.
3: Mais t'étais pas encore avec.
2: Non. Mais ouais, j'avoue, ça fait un peu bizarre, ouais, c'est clair. Nous ont trouvé de ce côté-là, ouais.
0: Et oui, parce que c'est Pierre Maël qui assure le mixage du live, puisqu'il y aura du live quand même, hein, dans quelques minutes évidemment, avec nos invités VR Love. Alors si on remonte un peu l'historique de ce projet, bah, tu l'as dit au départ, vous aviez un duo, Ben et Tom, qui était dans une veine peut-être plus shoegaze que...
2: Ouais,
0: que...
2: c'est plus peut-être psyché, shoegazy, ouais voilà quoi.
0: Et là ça change, là maintenant un trio, trio et d'autres directions.
2: Carrément.
0: Et pourquoi un trio?
2: Eh ben, parce que... Pourquoi pas?
4: Bah parce qu'ils ont compte qu'il n'y avait pas de bassiste et qu'il faut,
0: il faut
4: nécessairement
3: c'est quand même
4: un bassiste.
3: Bien, une basse.
2: Exactement, ouais.
0: Et oui, c'est Quentin qui est à la basse, voilà, vous vous en doutez.
4: Oui, c'est fange.
0: Il défend sa chapelle.
4: Voilà.
3: Et c'est quoi l'envie de départ de ce trio? Alors, parce que je sais pas, de ce que j'ai pu entendre de vos titres, c'est vrai qu'il y a un mélange de shoegaze, d'électro, de psyché. C'était ça dès le départ, votre volonté, ou c'est arrivé en fur et à mesure que vous avez joué ensemble?
2: Eh ben, en fait, une fois, je suis allé à Amsterdam en stop avec une copine. Et en fait, en traînant dans les coffee shops, il passait tout le temps de la grosse drum and bass. Et je me suis dit, waouh, mais c'est, en fait, c'est ça le psyché d'aujourd'hui, quoi. Mmh. C'était vraiment planant, mais en même temps rythmé. Et j'étais là, bah, mon rêve, c'est de faire du... mélanger ça avec du rock psyché, voilà, avec vraiment, en fait, prendre les années 90 et plutôt que de faire un genre particulier, essayer de faire un peu un amalgame, en fait, de plusieurs genres qui, comment dire, qui ont un lien entre eux, en fait, parce que je trouve que là, bah, notamment la Liquid Jungle, il y a beaucoup de nappes de synthé, de trucs assez planants, et ouais, je trouve que ça, en fait, j'avais voilà envie de faire un pont entre le shoegaze, le psyché et la culture jungle, drum and bass, voilà, c'est mon rêve de départ. Après, on part un peu dans tous les sens, parce qu'il y a, bah, il y a des morceaux qui sont purement rock, là, celui qu'on vient de passer, bah, il y a une espèce de gros beat un peu à la Happy Mondays. En fait, dans les années 90, bah, notamment à Manchester et tout, il y a déjà eu en fait un peu cette tentative là de, bah, de justement de mélanger de la drum and bass, enfin tout ce qu'il y avait de la culture club anglaise des années 90 avec bah, justement le rock mancunien, quoi, et notamment bah il y a ouais les Happy Mondays, les Charlatans, plein de groupes qui ont les Stone Roses qui ont tenté un peu ces mélanges là et je trouve que là, bah, depuis quelques temps, en fait, dans les années 2010, en fait, il y a, bah, de plus en plus de groupes, justement, qui ont un peu la, bah, la nostalgie des années 90-2000, les jeux vidéo, enfin, les grosses nappes de synthé, qui essaient justement de faire un peu un amalgame de tout ça, en fait. Voilà.
0: Mais finalement, t'as pas vraiment connu les années 90, parce que t'es né en 90, c'est ça,
2: voilà. Ouais, c'est ça, en 90 pile.
0: Donc, t'étais gamin, t'as sans doute pas écouté les Happy Mondays à l'époque,
2: non,
0: etc.
2: Non, j'ai découvert ça bien plus tard, en fait. Je pense que j'ai découvert ça dans les années 2010, en fait. Les Happy Mondays, j'ai découvert ça avec 24 Hour Party People, qui était un documentaire assez taré sur le mec de Factory Records, où au début ça parle plus de Joy Division et tout ça, et en fait dans la deuxième moitié du film ça parle des Happy Mondays et tout, et j'étais là, waouh, c'est complètement barjo, quoi. Et après, bah, souvent, en fait, il y a plein de gens qui disent que, bah, on essaie un peu de recréer notre préhistoire, quoi. C'est-à-dire que les années 90, je les ai pas vraiment connues, mais et n'empêche, il y a quand même une espèce de, je sais pas, de souvenir, de vibe, je sais pas, qui a infusé, quoi. Enfin,
3: Nostalgique d'une époque que t'as pas vraiment
2: C'est
3: connu,
2: ça.
3: Quoi.
2: Mais comme c'est en fait c'est assez souvent ça. Hein. Donc, oui. Par exemple dans les années 80, le punk et tout, bah ils essayaient en fait de recréer les années 50 en fait, mais d'une autre manière quoi. Pareil, c'était quelque chose que ils avaient vécu dans leur enfance. C'est assez commun en fait. Souvent les artistes ils essayent de ramener un peu des choses qu'ils ont plus ou moins pas vraiment connues. Et en fait, ils les fantasment et ils en font autre chose, en fait.
3: Et comme tu disais tout de suite, quand tu parlais de Vir Love, il y a un côté dans votre musique très culture club et à côté très shoegaze, psyché, etc. Est-ce que ça veut dire que quand vous faites vos morceaux, vous pensez aussi déjà à la partie live, de comment le public va recevoir votre musique, parce que être en transe ou danser et s'éclater, c'est pas la même chose.
2: Bah si, en fait, quand tu danses et que t'es dans un club, ouais. Bah tu rentres en transe. En fait, c'est pour ça qu'ils prennent des trucs. Enfin voilà, c'est en fait le but de la danse, mais même des fez-noz, etc. Enfin, c'est justement de rentrer en transe en fait.
0: Ah, donc c'est l'objectif.
2: Ouais, carrément. Après, bah souvent les morceaux, on les compose en jamant. En fait, on n'est pas là à réfléchir qu'est-ce qu'on va faire en live. C'est plus il y a des compos qui surgissent et puis on teste des trucs. C'est vrai qu'on a tendance à souvent changer les morceaux de tonalité, de machin. Enfin, on est un peu comme ça à faire des allers-retours de... Voilà, c'est juste on a l'inspiration, on a des compos et puis on essaye d'en faire quelque chose en fonction de la vision de base qu'on a quoi.
0: Et juste en quelques mots, vas-y Quentin si tu veux.
4: Non mais c'est marrant parce que je t'écoutais, je me disais que c'est vrai qu'on fait beaucoup de jam et on est souvent les premiers surpris en réécoutant ce qu'on a fait finalement. Et je crois que c'est ça qu'on aime bien aussi finalement, c'est que ça nous surprenne nous-mêmes et ça nous appartient toujours, mais d'une certaine manière quand on réécoute, on se dit ah tiens c'est marrant on a fait ça. Et je pense que c'est un truc qu'on recherche aussi, j'ai l'impression, en fait. Et c'est cet étonnement aussi. Et...
2: Ouais, le côté spontané,
4: ouais,
2: quoi.
4: Spontané, et ouais.
3: Il n'y a pas de processus de création, genre vous partez d'une texture ou vous partez d'une structure rythmique. Non, il n'y a pas forcément un
2: processus. Franchement, ça dépend des morceaux. Ouais. Hein, y a des fois, ça peut partir d'un rythme, des fois, ça peut juste partir d'un riff. Des fois, même la compo, elle est... En fait, des fois, je l'amène un peu en entier. Et puis il faut savoir que en fait là donc on va sortir une cassette et en gros donc sur la face A de la cassette donc il y a les morceaux un peu écrits, un peu mélangés, etc. Et sur l'autre face il y a justement c'est que de la musique électronique où en fait avec Quentin et Tom on s'est mis à jammer pendant 3 jours en fait sur des synthés, boîte à rythme et tout, on a jammé à donf. Et après on a réécouté en fait et ah putain ouais, à ce moment là souvent ce qui arrive c'est on jamme et on est là ouais non c'était trop pourri, on est là un peu enfin non nous on a assez défaitiste, hein, c'est notre côté bigoudin, voilà bref.
4: Oui, enfin, là on parle des deux frangins parce que,
2: ouais. Et Quentin c'est plutôt l'inverse quoi.
4: Voilà.
0: T'es là pour amener une touche d'enthousiasme,
3: voilà,
0: Quentin.
3: C'est ça. Voilà.
2: Ouais, c'est clair. Et en fait, en réécoutant, on est là. Ah, mais non, en fait, putain, c'est trop bien. Il y a des passages qui nous plaisent et tout. Fin...
3: Et c'est cette mixtape qu'on écoute en fin d'émission, si j'ai bien compris. C'est ça, Near Death Experience ?
2: Alors,
3: non.
2: C'est
3: pas ça.
2: Non, c'est vraiment l'autre face. Et je sais même pas si je voulais envoyer, mais si, je crois, ouais.
4: C'est moins accessible, on va dire. C'est plus de techno ambiante.
3: Ouais.
4: Et, voilà, c'est pas format radio quoi.
0: Et juste pour légender un peu ce qu'on dit, parce que tout le monde n'est pas forcément expert dans tous les genres musicaux, le shoegaze, bon c'est shoegaze, tu regardes tes chaussures, voilà, c'est un genre musical où il y avait beaucoup de pédales d'effet au pied des guitaristes et donc ils étaient tout le temps les yeux rivés sur leurs pédales d'effet. Mais la définition de jungle, est-ce que vous pourriez nous la donner? C'est quoi la jungle? Ça sort d'où?
3: Ben je regarde Thomas.
4: Bah,
3: non, c'est Quentin.
4: Non, vas-y.
2: Ben, en fait, à la jungle, à la base, ça vient de la culture jamaïcaine, en fait, qui était importée en Angleterre. En gros, c'est ils reprennent un passage d'un morceau en fait de soul des années 60 et ils reprennent notamment un break en fait qui s'appelle le Amen break où ça fait tout tout cha tika tika tout cha tika tout cha tika tika tout cha et en fait ce truc là il accélère à donf, ça fait tout tout cha tika tika tout cha tout tout cha tika tout cha. Voilà, en fait toute la jungle elle est basée sur le fait de reprendre un petit bout d'un morceau des années 60 et d'accélérer le rythme et après en fait c'est mélangé avec le dub, c'est-à-dire les grosses basses tout tout genre qui te défonce le qui te donne envie de vomir, t'sais. Non j'exagère mais
0: d'aller partir en transe quoi, c'est un peu les
2: ouais, deux, ouais carrément part. Mais en gros voilà c'est un mélange de culture jamaïcaine et de culture anglaise voilà des années 90 basé sur un break qui est accéléré.
0: Mais si ce break de batterie n'est pas joué du coup c'est pas de la jungle?
2: Non, mais en fait, il y a eu plein d'adaptations. Il y a des gens qui ont créé en fait des beats en s'inspirant en fait de ce break-là, mais sans reprendre ce break-là en fait. Il y a plusieurs breaks. Hein. Il y a des gens qui ont été chercher d'autres breaks qui ressemblent un peu et qui l'accélèrent en fait. C'est né avec aussi la possibilité de sampler des morceaux en fait. C'est quand les sampleurs sont arrivés. Donc un sampler en fait, ça permet de jouer un peu sur commande juste des bouts d'audio quoi. Et ouais voilà exactement des boucles en fait. C'est grâce à ça en fait que la jungle est arrivée on va dire quoi.
0: Et Tom, toi t'as découvert ça comment la jungle parce que en tant que batteur.
1: C'est pas en tant que batteur, c'est en tant que gamin des années 90 en fait, parce que tu dis qu'on n'a pas grandi dans la musique qu'on joue, mais en fait...
0: C'est moi qui dis ça.
1: Bien sûr que si, en fait, dans la culture des jeux vidéo, je veux dire, la jungle, la liquid, que ce soit dans les jeux vidéo, dans les pubs, dans les séries, je veux dire, il y a eu une période, mais c'était de la musique d'ambiance, quoi, en fait, tu vois, on s'en rendait même pas compte. Je pense qu'inconsciemment, c'est resté imprimé dans le cerveau, ce côté planant, mais en même temps speed. Moi, j'ai redécouvert ça avec Goldie, par exemple. Je pense que c'est le premier morceau où je me suis dit, je découvre ce style de musique, tu vois. C'est à moitié teinté de trip-hop, un style de musique dans laquelle Babinche, toi, t'as un peu baigné aussi, tu vois. Donc je pense qu'en fait, ça vient pas de nulle part, c'est pas tout d'un coup, on a 20 ans, on a découvert ça. Non, je pense qu'en fait, on a été sensibilisé à ça sans s'en rendre compte, gamin, et pas ado, vraiment genre à 9-10 ans, tu vois. Je me souviens genre sur Wipeout 3, pour les gros nerds des jeux de course futuristes, c'est que de la liquid, et aujourd'hui, quand tu vois sur YouTube les grosses compiles de liquid, c'est toujours des jaquettes de PS2, des trucs de jeux, tu vois. Il y a tout un ressort de nostalgique de la culture vidéoludique et musicale des années fin 90, je dirais, tu vois. Donc, ça correspond à l'âge où on avait, on arrivait presque au collège finalement, tu vois. Et moi, je pense que c'est à cet âge-là que les choses s'impriment le plus. Donc, ça revient à un âge où on se pose un peu, on a un peu de nostalgie. Voilà, je pense que c'est un peu la logique des choses.
2: Et toi aussi, Quentin, toi, t'as fait de la drum and bass, même avant de nous connaître.
4: Ouais, alors, dans ma chambre, plutôt. Mais la drum and bass, c'est une version un peu plus énervée, un peu plus électronique de la jungle. Et moi, j'ai découvert ça en club aussi. Et nous, ce qu'on fait, c'est un peu plus atmosphérique, je dirais. Mais oui, forcément, quand tu danses, moi, je l'ai connu, cette transe, en fait. Sans prendre de produits, bien évidemment. Mais voilà, on s'est retrouvés là-dessus. Et puis moi, je me souviens de soirée avec Thomas. où on joue à des jeux. En fait, on essaie de retrouver cette sensation. Finalement, on écoute des compiles et puis on joue à des jeux plus récents pour le coup. Mais je pense qu'on a... je suis d'accord, on essaie de retrouver cette sensation en fait. Je pense qu'on fait une musique de sensation si je peux.
1: Ouais, et après au-delà de la jungle, parce que là on parle beaucoup de la jungle, mais en vrai c'est pas l'essentiel de notre musique aujourd'hui. Je pense que la jungle fait partie d'un amas d'esthétique qui constitue une espèce de nostalgie globale en fait. Donc ça peut passer par du shoegaze, mais aussi par de la vaporwave et tout ça, ça s'entend pas directement quand on joue, mais en fait c'est un peu la même humeur globale quoi, dans les couleurs, dans les accords, et après l'esthétique elle est pas gravée dans le marbre dans la musique qu'on fait en fait. On peut même quand avant j'en jouais juste tous les deux, il y avait déjà cette nostalgie là dans les couleurs, dans les chansons qui étaient déjà présentes. C'est juste, on va dire que là avec Quentin, c'est l'évolution de ce qu'on fait depuis longtemps. Et pour revenir à la question d'avant, pourquoi on a appelé Quentin pour jouer avec nous, parce qu'on en a marre de jouer à deux, voilà. On a envie de faire partager.
4: Parce que je suis très bon aussi.
1: Et en vrai, on s'est dit que...
0: Très très bon diplomate.
4: Ouais, c'est méga lagueur un petit peu, les frangins.
1: On va pas s'étendre là-dessus. Non, mais on s'est dit que en fait, il y a des choses qu'on pouvait pas jouer et qui méritaient d'être jouées live malgré tout. Et la basse en fait partie. C'est quand même cool d'avoir quelqu'un qui appuie sur la grosse fuzz et voilà quoi, ça fait plaisir.
2: Bon. Après, on est quand même à la base un groupe de rock. Enfin, je pense faut mettre un peu l'église au milieu du village quoi. On est quand même un groupe de rock teinté de plein de choses en fait. Voilà, c'est ça quoi.
4: Et bon. Bavard aussi.
0: Et c'est très bien.
3: Vous êtes là pour
0: et
3: ça.
0: Par contre, j'ai envie de sous-titrer plein de trucs. Voilà, Liquid Jungle, Vaporwave, etc. Mais bon, on n'a pas le temps. Hein, donc allez chercher sur Internet. Hein.
3: C'est
0: et
3: ça.
0: allez écouter la Vaporwave. Tapez ça sur YouTube, vous allez voir. Ce sera très marrant. En attendant, on va écouter RN137, donc, qui joue ce vendredi au Melody Maker avec nos invités de ce soir, VR Love. Et le titre s'appelle Encore. Et puis juste après, on va en avoir encore de VR Love avec le live. Oh, à tout de suite.

0: Vous écoutez toujours Purple Rain. Et nos invités, ce sont VR Love. Ce soir, là, on vient d'écouter Gentrified.
1: Le guitariste s'accorde. Qu'est-ce qu'il fait? Il est sur ses pédales.
0: C'est du shoegaze, donc il faut s'occuper des pédales, exactement, d'effet de la guitare.
1: Ouais.

0: changement de guitare pour Vir Love. On passe de la guitare folk 12 cordes à la guitare électrique. Et si vous voulez les voir en concert, c'est ce vendredi au Melody Maker, ce vendredi 8 mai 2026.
1: Si vous voulez aussi écouter une carte blanche dans l'émission de notre ami Yann du Grand Tout, ce jeudi sur Canal B à 17h. Comme ça, ça vous fera des infos complémentaires sur le trio.
0: En attendant, on éteint la lumière dans le studio de Canal B. On lance les stroboscopes. Et c'est parti pour l'ambiance club.
1: Avec un dernier titre qui s'appelle Hot.

0: Bravo.
1: Et voilà, c'était We Are Love, nos invités de ce soir, VR-LUV.
2: Avec un premier EP qui sort dans les semaines à venir et une cassette qui sort en septembre chez leurs amis de Prilib Records, qu'on connaît bien ici.
1: Tout à fait, mais oui. Voilà. Mais d'ailleurs, RN137 qui joue avec vous vendredi, ils sont pas chez Prilib Records, non? Ah non, pas encore.
2: Ils sont pas dans la famille Prilib.
3: Ah oui, complètement.
1: Si,
3: ah
1: ils sont complètement.
3: Oui, il fait partie de l'équipe, Léo.
1: Complètement l'équipe Prilib Records. Et ben merci pour ces trois morceaux en live. Et du coup, voilà, on a constaté que vous aviez de vrais instruments. Est-ce que c'est le cas de tous les artistes jungle, drum and bass, etc.?
4: Voilà, j'en connais un, moi, qui est hyper impressionnant, là, qui s'appelle Spin Scott. Là, il joue de la jungle avec ses doigts sur une MPC. C'est un truc de malade.
1: Ah oui. Oui, voilà, parce que je dis vrais instruments, mais en fait, c'est très rétrograde de dire ça. Mais qu'est-ce qu'on appelle un vrai instrument?
4: Mais il y a des batteurs qui jouent vraiment le style jungle, qui essayent de s'en rapprocher le plus. Mais c'est hyper exigeant, la moindre caisse claire à côté, elle s'entend direct.
1: Ah, c'est pas une machine qui joue.
4: Non.
2: Vous sortez votre premier EP bientôt, comment ça s'est passé l'enregistrement, le mixage, le mastering? J'ai l'impression qu'en fait vous faites tout vous-même, c'est bien ça?
5: Et oui, c'est exactement ça.
2: Ouais.
5: Bah, en fait, étant ingénieur du son, enfin technicien du son de formation, bah voilà, j'ai un peu les compétences pour pouvoir enregistrer. Et j'ai quand même été à bonne école avec Purple Rain, hein, parce que mine de rien, de recevoir des artistes toutes les semaines et de faire leur son, bah c'est quand même...
1: En une heure.
5: Voilà, c'est assez formateur. Du coup, bah en fait, la copine de Tom, Rebecca, en fait, voilà, elle connaît quelqu'un qui nous a prêté une pièce dans une maison à côté de Rodon. Et du coup, bah en fait, sur un week-end, on a fait les batteries. Et puis ben Quentin, lui, il a fait la basse chez lui. Et puis ben moi, les guitares, pareil, je les ai fait. Les guitares et le chant, je les ai fait chez moi aussi. Voilà.
1: Ah, donc l'enregistrement est très différent de la compo. La compo, vous improvisez, enfin voilà, vous jammez ensemble. Et par contre, l'enregistrement, chacun de son côté.
5: Ouais. Bah après, tu sais, on a fait aussi en fonction des disponibilités de chacun, de comment on pouvait s'arranger pour pouvoir tous enregistrer et tout. Voilà quoi.
2: Et c'est pas compliqué d'aller jusqu'à masteriser ses propres morceaux. Des fois, un regard extérieur, ça peut être aussi intéressant d'avoir un autre point de vue quand ce sont aussi tes propres morceaux. C'est
5: ouais.
2: pas compliqué.
5: Bah, en fait, souvent, quand je suis sur la fin du mixage, je fais écouter à plein de potes.
2: Ouais.
5: Où je sais que en fait ils vont vraiment me... enfin c'est quand même des potes, mais en général quand ils aiment pas ils me le disent, quoi, enfin, ou alors quand il y a un truc qui va pas, enfin souvent ils mettent l'accent. C'est plus ça. Après c'est clair que c'est à double tranchant, quoi, parce que moi il y a un moment en fait j'en peux plus. Il y a des fois je sais plus si c'est bien, si c'est nul, si il y a un moment t'as plus de recul, en fait, c'est sûr, quoi.
4: Oui, mais aussi que quand on mixe, en fait c'est pas en mode studio pro, on enregistre, on mixe, on masterise. C'est plus que quand on mixe, en fait, on fait de la réal aussi, quoi. On change des choses, on construit limite certains morceaux pendant le mixage, en fait, d'une base qu'on va concrétiser après par le biais du mix. Mais je pense que s'il y a bien une étape qu'on pourrait faire par une personne extérieure, c'est le mastering. Mais bon, on n'a pas beaucoup de sous, donc on fait le mastering
1: ouais,
4: nous-mêmes.
1: C'est pas la partie la moins chère, en plus.
5: Ouais, après, je pense que oui, c'est clair qu'il y a un aspect financier quand même là-dedans, parce qu'un studio, ça coûte, ça coûte cher. Et puis, bah, dans l'idéal, il faudrait qu'on fasse une pré-prod, c'est-à-dire une pré-prod, en gros, c'est on fait un enregistrement avant l'enregistrement. Mais voilà, c'est sûr que voilà, on n'a pas 2000 balles à mettre dans un.
2: Budget aussi, oui.
5: C'est pour ça qu'on sort le truc sur cassette et pas sur vinyle aussi.
1: Vous ne perdriez pas en spontanéité en faisant des pré-prod, non? Je sais pas.
5: Ouais, mais en fait, l'enregistrement lui-même, le fait de mixer, etc., de toute façon, la,

0: compte que en fait finalement l'idée de base elle était cool, mais vu qu'on est passé par plein d'étapes en fait bah en fait l'idée de base retrouve un peu une espèce de fraîcheur. Enfin bon, après il y a pas de méthode, c'est assez aléatoire quand même.
1: Donc l'album de VR Love ce sera dans 10 ans quoi, si je comprends bien.
0: Bah j'espère pas.
2: En vinyle.
0: Mais oui, mon rêve c'est de sortir un vinyle un jour hein. Franchement de ouf.
3: Et on fait les choses aussi nous-mêmes parce qu'on aime bien.
0: Bah grave.
3: Pas parce que on manque seulement de moyens quoi.
0: Non, bah en fait il y a aussi ce truc là où au début quand on jouait avec Tom, vraiment au tout début, qu'on enregistrait souvent les ingé-sons, on disait « Ah mais non, on peut pas mettre autant de reverb » ou souvent il me disait voilà que des trucs que je voulais, que c'était pas possible en fait. Et je crois que c'est même pour ça que j'ai voulu devenir ingé-son en fait. C'est pour qu'on arrête de me faire chier en fait. Qu'on arrête de me dire que ça aussi ou ça c'est pas possible. Parce que des fois, il y a certains ingé-sons quand même, ils sont assez dans l'orthodoxie de ce qu'ils ont appris. Il y a des choses qu'il n'y a pas le droit de faire, ce qui est interdit. Et je trouve que bah, en fait, ça empêche des fois d'être créatif quoi. Enfin,
1: comment ça, on peut pas mettre plus de reverb?
0: Ouais, mais.
1: Que si, on peut
0: ou alors, par exemple, bah, là en ce moment, il y a pas mal d'artistes qui utilisent par exemple qui font de la guitare sans ampli en fait, qui passent par un 4 pistes cassette bah notamment Maggie, enfin voilà quoi, et qui en fait sature le 4 pistes cassette et normalement bah ça c'est interdit quoi.
4: Il y a Maggie, il y a Prix Libre,
0: ouais, il y a bah oui Colin aussi de ouf qui fait ça.
4: Moi et j'ai découvert ça avec Colin avant, avec Prix Libre, que en fait il faisait saturer sa guitare par un magnéto cassette quoi, et en fait c'est hyper bien.
0: Mais en fait
4: et
0: ça rend trop bien quoi.
1: Après
0: non il y a pas d'ampli en fait.
1: D'accord, sur scène.
0: Il envoie ça direct dans la sono. Non, et puis.
4: Ouais, si c'est un guitariste de blues des années 90, c'est interdit de faire ça, quoi.
0: Ouais, de ouf.
2: Mais effectivement, Binge, quand tu parles de reverb et tout, ta voix, c'est vrai qu'elle est. Elle est. Alors, le terme caché, c'est peut-être pas ça, mais elle est sous.
0: Ouais, elle est un peu noyée, quoi. Ouais.
2: Noyée sous beaucoup d'effets. Du coup, comment tu appréhendes les paroles? C'est toi qui écris les textes?
0: Ouais, carrément. Alors, je dois avouer que, bah, au tout début, il y avait beaucoup de yaourt. Et je crois que je voulais pas, je sais pas comment dire. Et en fait, à un moment, je m'y suis mis vraiment dans les paroles et voilà quoi. En fait, avant, je sais pas si je dirais que j'utilisais des effets parce que je voulais cacher le fait que je chantais du yaourt et tout. Mais en fait, c'est un mélange de voilà des groupes que j'écoutais qui faisaient ça et je sais pas. Oui, à un moment, voilà, les paroles, je m'y suis vraiment mis et en fait, je me suis rendu compte que de chanter des trucs qui nous touchent profondément, en fait, ça. Voilà, ça, c'est comme de jouer une compo, enfin c'est voilà quoi.
3: Ouais, et puis on parlait de shoegaze tout à l'heure parce que tu disais qu'ils regardent leur pédale, mais c'est aussi parce que c'est intime et que on veut pas trop se montrer, donc je pense qu'il y a un peu cet aspect quand même.
0: Ouais.
3: Parce que je crois que oui, c'est assez sensible même dans tes paroles, enfin je vais pas en parler à ta place, mais
0: ouais.
3: C'est des sujets intimes. Et du coup, peut-être qu'il y a de ça aussi, finalement, dans le son. Moi, j'ai l'impression que.
0: Bah, en fait, j'ai pas envie que ça soit un truc à texte où les paroles sautent à la gueule de l'auditeur, en fait. J'ai plus envie que ça soit d'abord la musique, et puis qu'en fait, si la personne tend l'oreille, en fait, bah, elle se rend compte qu'en fait, il y a des paroles et que souvent, il y a des doubles sens. Par exemple, parler du morceau. Tu parlais dans l'intro du morceau Gentrified. En fait, c'est un morceau, entre guillemets, qui parle de la gentrification, mais en fait. Du point de vue de quelqu'un qui est lui-même partie prenante de ce problème en fait. Enfin, c'est un peu l'ambiguïté quoi. Enfin, et souvent les morceaux c'est un peu comme ça quoi. C'est ça parle d'un sujet mais en fait voilà quoi, ça critique le narrateur lui-même en fait aussi quoi.
1: Quelqu'un qui se retrouve repoussé en première ou deuxième couronne de reine par la gentrification, par exemple.
0: Ouais, non, mais je pensais pas à ça forcément. Okay. En fait, en gros, pendant mes études, en fait, j'ai fait une année, j'ai passé 10 mois à New York, en fait, tout simplement, parce que l'école que je faisais en fait, me proposait d'y aller. Enfin, oui,
2: non,
0: voilà
2: ouais.
0: Quoi. Et le truc, c'est que moi, j'ai pu me payer cette année parce que en fait, ma mère a économisé pendant 18 ans de l'argent qui était versé par l'État par rapport à mon handicap, parce que moi, je précise. Je suis très malvoyant, enfin bref. Et je me suis retrouvé que avec des bourges. Et en fait, j'étais aussi dans un quartier bah, pas cher, etc. Et j'étais là, bah yes, c'est arty, c'est trop bien. J'étais là, bah c'est cool, je suis pas avec les bobos, tout ça. Et puis un jour, bah, j'ai vu une manif du Black Power en fait, passer devant chez moi avec des panneaux et tout. Et ils étaient en mode, who street? Oh street, à qui sont les rues? C'est nos rues, etc. Et au début, bah, j'étais là, ouais, putain, ouais, c'est à cause de ces hipsters, bourgeois, machin, etc. Et puis en fait, au fur et à mesure, ça a tourné dans ma tête et je me suis rendu compte que, bah, en fait, pour moi, la gentrification, c'était un truc que j'ai appris en histoire géo. En fait, j'avais pas conscience de qu'est-ce que c'était vraiment. Et en fait, je me suis rendu compte que

0: T'as un processus qui partait de, bah en fait, t'es pauvre, tu vas dans un quartier, bah, parce que la gentrification aux États-Unis, elle est quand même souvent liée aussi avec le racisme. C'est souvent bah, les personnes racisées qui se font bah, voilà, en fait, dégager parce que bah, en fait, voilà, y a des petits blancs sans le sou qui viennent s'installer, qui sont un peu artis. Du coup, le quartier bah, il se transforme au fur et à mesure. Les promoteurs immobiliers en fait, ils sentent, bah, ils sentent la manne et du coup, bah, ils, rachètent, en fait, ils rachètent des magasins, des baraques, etc. pour faire des bars à jus, des trucs un peu nobles. D'ailleurs, en ce moment, il y a une espèce de vieille polémique avec le Testi Crousti de Saint-Ouen. Là où le maire il pète un câble parce qu'il y a un ouais le master poulet voilà c'est ça et parce que lui il veut pas de master poulet il voudrait un truc un peu plus noble justement pour qu'il y ait des gens un peu voilà plus comment dire friqués qui s'installent et c'est ça la gentrification et il y avait aussi ce phénomène de hipster où tout le monde était là à critiquer les hipsters mais en fait souvent les gens qui critiquent les hipsters en fait sont eux-mêmes des hipsters enfin voilà, c'est un peu exactement et, mais non mais moi je me suis rendu compte que je faisais partie du problème en fait et que ce trip là de partir un an à l'étranger, etc. Ben en fait, c'est pas si sain que ça, en fait, quelque part, quoi. Surtout quand ben, on est blanc et qu'on a les moyens, même si moi, je suis quand même issu plutôt d'une famille qui a pas des masses de sous, quoi.
1: Et à la fin, tu t'es rendu compte du problème et t'as conscientisé le truc, donc c'est quand même pas si pire.
2: C'est déjà bien, exactement.
0: Ouais.
3: Si t'as fait une chanson.
0: Ouais, voilà. Ça, en fait, je pense que s'il y a un truc que j'ai appris du fait de partir à l'étranger, c'est ça, quoi. Enfin, et c'est pas du tout ce à quoi je m'attendais à la base quand j'allais à New York. Moi, vraiment, mon rêve, c'était là, ouais, je vais me retrouver avec des artistes sans le sou, faire partie d'un mouvement ou je sais pas quoi. J'avais vraiment des fantasmes plein la tête et en fait, je me suis pris la réalité en pleine gueule. Voilà,
1: c'est à ça que ça sert de voyager des fois.
2: Exactement.
1: Puisqu'on parle de ville au bord de la mer, Douarnenez quand même. C'est quand même là où vous avez grandi, Ben et Tom. Est-ce que ça peut s'entendre dans, vous pensez, dans les chansons de VR Love, la mer, Douarnenez ou pas?
0: Bah en fait, je pense déjà que si on fait de la musique, c'est grâce au fait qu'on a vécu à Douarnenez, quoi. Parce que, enfin, en partie parce que. À Douarnenez, il y a quand même bah, une scène rock'n'roll, garage, avec plein de super groupes bah, qui nous ont, qui étaient un peu plus âgés que nous et qui nous ont influencés en fait quand on avait 15-16 ans. Mais je pense que c'est grâce à ce tissu associatif, puis ce mélange de plein de choses qu'il y a autant. Bah, il y a le Festival du cinéma, il y avait avant les Ardennes à l'huile où il y avait plein de groupes de trad de partout qui venaient. Et il y a cette scène rock'n'roll. Bah, je pense que voilà, si on avait habité ailleurs qu'à Douarnenez, voilà, je sais pas si on.
1: Châteauneuf-du-Fou, par exemple, non.
0: Peu importe, hein, mais voilà, quoi, je pense qu'on n'aurait peut-être pas fait de la musique, peut-être que j'aurais été informaticien ou je sais pas quoi, tu vois. Parce que mon rêve avant c'était d'être informaticien.
1: Voilà. Douarnenez qui se gentrifie un peu aussi, pareil, voilà, on va pas rouvrir le sujet, mais.
0: Ouais.
4: Non mais c'est aussi qu'à Douarnenez, il y avait, quand on a commencé le groupe, il y avait plein d'autres groupes aussi de notre âge. Et il y avait une dynamique, quoi. Il y avait vraiment une scène de Douarnenez, comme il y avait une scène à Brest ou à Quimper, tu vois, ben à Douarnenez.
1: Avec une MJC qui portait tout ça
4: En fait, il y avait à l'école de musique un local de répétition qui s'appelait les Locaux Rock, qui a été monté par un mec qui s'appelle David Roudot, et un super gars musicien qui a monté ça et qui est relié à la MJC de Douarnenez, enfin à l'époque. Et du coup, il y avait une vingtaine de groupes, quoi, qui répétaient, voire plus. Il y avait la scène métal, hardcore, punk, garage, tu sais, la vague garage. Garage des années 2000, bah nous on était un peu là-dedans, quoi. Donc,
0: d'où l'importance d'avoir des lieux
4: et tout, trois donf, quoi.
1: D'où l'importance d'avoir des lieux comme ça aussi dans les.
4: Carrément, et ils organisaient un festival qui d'ailleurs ils ont repris qui s'appelle le Millésime. Et, ils font jouer les groupes de Douarnenez, donc de tous les niveaux, et c'est trop bien en fait, quoi. C'est nos premières scènes en tant que groupe de rock ado, quoi.
3: Et voilà. on y a joué d'ailleurs.
4: Et on y a joué.
3: Et on y a joué avec Quentin. Moi j'ai découvert Douarnenez du coup.
1: Oh.
3: Et c'est super.
1: Avec de sacrés guides.
3: Oui.
1: bon, il est déjà l'heure de se quitter. Malheureusement, on
2: ça
1: aurait pu voilà continuer, mais donc ne loupez pas le concert de VR Love ce vendredi 8 mai au Melody Maker. Et puis suivez de près leur actualité puisqu'il y aura la cassette qui va sortir en version physique à la rentrée de septembre, c'est ça?
0: Exactement. Voilà. Et sinon, on joue aussi ce jeudi. 7 mai au Coquelicot à Fougères pour les gens qui sont motivés voilà, à prendre la bagnole et
1: tout.
0: Pour
1: les gens qui nous écoutent vers le nord du département, allez-y, Coquelicot à Fougères évidemment ce jeudi. On se quitte avec Near Death Experience, donc un morceau de nos invités VR Love. Peut-être que si on a le temps, on écoutera un peu de Fulguromatique, n'est-ce pas, Kat?
2: Oui, je joue ce samedi au Noctambule. C'est un duo qui, je ne l'ai pas encore vu en live, moi, mais qui mélange apparemment musique live et instruments qu'ils inventent eux-mêmes, c'est ça, de ce que j'ai compris.
1: Il y a plein de bricolage.
2: Tout le monde me dit que c'est super, donc voilà, c'est ce samedi au Noctambule. Et j'ai cru comprendre qu'il y avait aussi notre cher réalisateur de Jingle.
1: Oh oui, Maxwell Farrington,
2: mais qui joue le même soir que nos invités de ce soir à la ferme de Quincé. Donc voilà, si jamais il n'y a plus de place au Melody Maker parce que c'est complet.
1: Allez à la ferme de Quincé, voilà. Bon, voilà. C'est la période où on doit faire des choix.
2: Exactement.
1: Voilà, ça...
2: Non, c'est bien.
1: Mais, c'est bien, on va s'en plaindre.
2: C'est très bien.
1: On se retrouve la semaine prochaine avec.
2: Avec Jacqueline, qui sort son premier album de pop rock. Voilà.
1: Très bien, ben, on va découvrir Jacqueline la semaine prochaine. Merci de nous avoir écoutés. Merci beaucoup, Vierlove.
0: Et merci à PM.
5: Merci PM.

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0: Bonjour à toi, amis auditeurs, amis auditrices. C'est Plume et Pinceau, l'émission de bande dessinée de Canal B. Une émission pleine de monde aujourd'hui, dites donc là.
1: Mais oui, puisque c'est le grand retour de la boutique dont nous tairons le nom.
2: Bonjour.
1: Et qu'on dira pas où qu'elle se situe. Bonjour. Aujourd'hui, nous recevons Monsieur Fifrelin.
2: Enchanté.
1: Voilà, Monsieur Fifrelin qui est quand même le responsable en chef de tout ce qui se passe dans cette susdite boutique.
2: Et donc tout ce qu'on me laisse voir.
1: Voilà.
0: Et il est venu avec sa contrôleur judiciaire.
2: Exactement.
0: J'ai eu cette surprise là, bonjour madame.
3: Enchanté.
0: Enchanté, qui êtes-vous?
3: Je m'appelle Emma, je travaille chez Tibulle en ce moment et je contrôle les activités de Fred.
1: Eh ben voilà. Voilà. Bah, écoutez, moi je dis que c'est très bien. C'est dommage, j'aurais préféré quand ils vous envoyaient le vieil inspecteur moustachu. Vous savez, oui. Celui qui sent le gras.
2: Mais il a mal fini. Trop de gras, tu le gras.
0: 536e émission.
1: Si vous le dites.
0: Et donc plein de chroniques. C'est ça l'idée du jour et quelques news aussi. Et puis un peu de musique. On commence direct, ça vous va?
2: Allez.
0: Allez, c'est parti. Les Black Angels.
4: Ça, c'est les Black Angels.

0: Bon, maintenant qu'on est tous perchés, on va pouvoir commencer cette émission. Alors des news, des bonnes news, on a un concours dont on va vous parler. Et puis sinon, Monsieur Fred avait quelque chose à nous dire.
1: Oui, alors j'ai lu ça dans le Canard Enchaîné de cette semaine.
0: Bonne lecture.
1: Saine lecture sur des rebondissements en fait dans l'affaire Macassar.
0: Tatin !
1: Qui est donc un distributeur qui est resté sur le carreau récemment, là, qui a fait faillite juste avant l'été. Et il y a toujours 150 000 livres à peu près qui sont coincés chez un prestataire de l'éditeur en question, enfin du fournisseur en question, donc une société qui s'appelle SGE, si je me souviens bien, qui veut pas rendre les livres au motif qu'ils n'ont pas été payés. Mais les éditeurs sont très embêtés parce qu'eux, ils n'ont jamais signé de contrat avec ce prestataire-là, qui est visiblement juste le propriétaire du local où sont stockés les bouquins. Probablement un entrepôt. Et ils ne peuvent pas récupérer leurs livres qui sont quasiment mis sous séquestre par la société. Et eux expliquent qu'ils ont signé des contrats avec Macassar, mais qu'ils n'ont jamais signé de contrat avec SGE, et que donc à ce titre-là ils devraient pouvoir récupérer leurs livres, sauf que SGE voudrait être payé du service qu'il a fourni, sauf que Macassar ayant mis la clé sous la porte, il n'y a plus de paiement qui tienne. Donc encore un imbroglio judiciaire à venir, parce qu'il va falloir que ça va se régler devant des tribunaux, sauf que la plupart des éditeurs sont des petits éditeurs indépendants dont la survie est généralement assez précaire, voilà, et qui va être rendue encore plus difficile par des choses de ce genre, puisque ils peuvent pas vendre leurs livres puisqu'ils n'y ont pas accès.
0: Dans ces fameux albums, c'était des sorties à venir ou c'était vraiment des stocks
1: À mon avis, c'était plutôt du stock, parce que les sorties à venir, là, je sais pas comment ils font, mais la plupart ont changé de crémerie, évidemment. Mais par contre, ça leur fait quand même un stock.
0: Je me demandais si vous aviez vu des sorties du coup différées ou des choses comme ça.
1: Alors, ils diffèrent des sorties parce que cette histoire leur a coûté cher quand même, malgré tout, quoi.
2: Bah ouais, le temps de retrouver des distributeurs en plus.
1: Alors, retrouver un distributeur, ça peut se faire, mais c'est surtout que. Comme dans ces cas-là, il faut faire des transferts de stock, c'est tout un bazar de stock qui visiblement ne peuvent pas être transférés de plus, quoi.
2: Excusez-moi, mais parce qu'il y a aussi un autre problème, parce que comme c'est Macassar qui encaissait le pognon des ventes, là Macassar n'a payé personne.
1: Macassar n'a réglé aucune ardoise a priori, ouais.
2: Donc c'est la double peine. Un, Macassar a votre stock, vous pouvez pas le récupérer, et deux, Macassar vous doit des sous, il vous les donnera jamais.
1: Ouais, là c'est bien rude là pour ces éditeurs-là. Et je pense qu'il va y avoir un peu de casse dans le milieu de l'édition indépendante dans les semaines et les mois à venir.
2: C'est un peu dommage que comme les maisons d'édition ne pratiquent pas, je sais pas moi, la stratégie de la coopération rurale, coordination rurale, on brûle des livres devant la préfecture, je sais pas, quelque chose de bien spectaculaire.
1: Il y a pas mal de trucs qui brûlent en ce moment, c'est peut-être pas la peine de rajouter des livres.
2: C'est vrai, excusez-moi.
0: Quand on pense à toutes ces IA qu'on pourrait nourrir avec ça.
2: Alors des livres, tiens, il va en pleuvoir le 9, 10, 11 octobre. Ouais. À Saint-Malo. Alors, c'est vrai qu'on n'a pas encore vraiment parlé. Il faut qu'on en parle quand même, parce que cette année, c'est plus tôt. Nous, on y sera.
0: Ouais,
2: ça nous arrange pas vraiment. Ça n'arrange personne. Pas plus les organisateurs non plus, qui doivent travailler 10 fois plus vite pour tout gérer. D'autant qu'en plus, ils vont avoir des lieux en partage avec la Route du Rhum.
1: En fait, c'est tous les 4 ans, c'est ça. On est décalé de 3 semaines.
2: Ouais. Donc, c'est un gros, gros bordel. Vous-même, vous y serez en tant que professionnel.
1: Oui, nous, on représentera les maisons d'édition en Kama, Les Arènes, Ladou, Morgan, Point Nemo, j'espère que j'oublie personne parce que ça ferait mauvais genre, je crois qu'on est bien là.
0: Ok. Ouais. Morgan, alors là je vous envie parce que vous allez croiser Paul Pop.
1: On va croiser Paul Pop, il y aura Jadko qui en plus aura une exposition, et Paul Pop il viendra présenter son bouquin en exclusivité qui ne sera pas encore sorti.
0: Si je vous file une boîte de pâté, il y a moyen d'avoir une dédicace du monsieur.
1: En fonction du pâté, ça peut se faire.
0: Je laisse choisir la couleur de la boîte. J'ai un pote, il est dans le pâté. Peut avoir de la marchandise.
1: Il y a déjà quelqu'un de chez vous qui nous a racketté du pâté récemment.
2: J'ai tout pris, je l'ai dit d'ailleurs à Valentine Véron de chez Flux Glacial pas plus tard qu'hier. Et elle m'a confirmé que la grosse boîte, c'est un méga collector de la mort qui tue.
0: C'est pas la boîte normale.
2: C'est dingue.
0: Emma est en train de nous regarder. C'est quoi ce tissu sur le pâté?
2: Non, parce que c'est peut-être un nouveau concept. J'espère que j'espère que vous n'êtes pas trop végétarienne ou végétalienne, non, même, parce que c'est un concept qu'ils vont peut-être développer, c'est un concept de librairie-charcuterie.
0: Et donc vous auriez vous-même, comme ça, vous-même découpé deux tranches de jambon, tout ça, ça ne vous gêne pas, vous, voilà. Vous sentez capable de le faire.
3: Non, je pense qu'on peut s'arranger.
2: Ouais. Et moi, j'ai toujours rêvé, quand j'étais petit, de me servir du tranche jambon. D'ailleurs, mon fils m'en a offert un qu'il avait trouvé dans une recyclerie, sympa.
0: T'avais des goûts bizarres, Roger.
2: Programme, il va peut-être falloir qu'on parle du programme, parce que bien que ce soit plus tôt, c'est toujours aussi copieux.
1: Tout à fait.
2: Et il y aura, alors il n'y aura pas que, comment dirais-je, Plume et Pinceau et la librairie dont nous tairons le nom à Quai des Bulles. Il y aura des projections, comme d'habitude. Il y aura des expositions.
4: Ouais.
2: Et notamment, comment dirais-je, une autour de Nicolas Dumonteil. Alors, Nicolas Dumonteil, c'est un auteur que j'ai jamais rencontré, dont j'essaye de comprendre les ouvrages, parfois que j'adore. Il a un trait, vous savez, complètement opposé. On dit, ah, ça va être méga fun. Oui, parce que son trait peut être rigolo. Mais...
1: Son trait est rigolo, mais les sujets qu'il aborde le sont rarement. Il y avait la colonne, ouais, qui était sortie, qui était bien, bien dure.
2: Ouais, et avec des vrais morceaux de philosophie dedans, c'est quand même, ouais, quelque chose, Nicolas Dumonteil. Il faudra qu'un jour, quand même, on l'affrontisse, Nicolas Dumonteil. Là, je dois avouer
1: que... Je me suis laissé dire que c'était un garçon charmant, en plus.
2: Ah, bah, tant mieux. Ouais, mais là, on a joué petit bras. On va plutôt recevoir des auteurs plus patients, comme.
0: On a quelques projets de rencontres qui sont chouettes. Il y a Alfred, ouais, là, ouais, je vais en parler tout à l'heure, pour Seul Cortège. Pavel Barthes pour Belle de Soie, normalement.
1: Ah oui.
0: Ouais, ouais.
1: Qui avait été chroniqué ici, d'ailleurs.
0: Ouais, ouais, j'ai bossé mes dossiers, moi. Et puis, les auteurs de Nini Cordy, quand même.
2: Oui, aux éditions Anspach. Ça, c'est une commande d'un vieil ami.
1: C'est vraiment un running gag. Hein.
0: Ah, c'est pas un running moi, je gag. Dis ça mérite. Moi, je dis ça mérite. J'ai dit à Roger Banco.
1: Voilà. Vous avez changé votre fusil d'épaule, parce que c'était un sujet de raillerie il n'y a pas si longtemps.
2: Bah, vous étiez là. C'est vous qui m'aviez raillé avec.
1: Ça m'étonnerait, c'est pas mon genre.
2: Vous m'aviez raillé parce que j'avais présenté, j'explique à Emma, un excellent ouvrage qui s'appelle Nini Cordy 1949, des aventures d'Annie Cordy dans la Belgique récemment libérée. C'est quelque chose de totalement stupéfiant, je dirais. Comment dirais-je, c'est rigolo comme tout. Alors ils ont bien ri, alors que quand ils étaient petits, ils dansaient sur la bonne du curé. Mais bon, ça vous n'avez sûrement pas connu, Emma, mais... Et c'est pas plus grave. Je reviens, moi, sur les expos de Quai des Bulles. Il y aura Alberto Breccia. Moi, c'est quand même...
1: Ouais.
2: Là, c'est quand même, on touche du tout grand. Après, des expos de gens que je connais moins, ce sera peut-être plus votre cam à vous tous les deux. Terre ou Lune avec
1: Jade Co, justement.
0: Ouais. Édition Morgan, ouais. Morgan. Je l'avais chroniqué, cet album. Très très bon.
1: Ouais, très bien. Hein. Ouais, très bien, on attend le deuxième avec impatience.
0: Ouais.
2: Dreamland avec Renaud Lemaire. Excellent dessinateur. Sèche.
1: Bah, c'est du manga.
2: Et quelque chose que j'adorais lire à mes enfants, à monsieur, et c'est con parce que comment pris par le temps, je sais pas s'il va se déplacer, mais c'est l'auteur de L'Ours Barnabé. J'adorais lire ça à mes enfants. C'est très nonsensique, on a un ours, c'est avec un décor minimaliste, monsieur Coudray. Et avec un décor minimaliste, un ours, et il a un copain, c'est un lapin, et de temps en temps, une souris, un truc comme ça. Et, en même temps, il y a un jeu sur l'image, un jeu sur, comment dirais-je, le problème de dimension, sur le temps, l'espace, etc., que l'on fait passer aux gamins. C'est-à-dire que c'est un livre pour les petits qui ne peut que les fasciner parce que c'est complètement magique, mais le propos est tout à fait sérieux. L'Ours Barnabé, ça s'appelle... Je ne sais pas, si vous avez envie d'avoir des jeunes enfants, je vous dis ça, comment dirais-je...
0: Moi, la seule vraie question que je me pose, c'est à quoi ressemble la mouette de cette année. Moi, c'est ça que je veux
2: savoir. Ah, l'affiche. Je vous la montre.
0: Non, pas l'affiche, la mouette. Moi, c'est la mouette.
2: Ah,
0: parce qu'elle a un chapeau, façon Mac and Peace.
2: Ah, ils l'ont touché à la librairie dont nous tairons le nom. Vous l'avez déjà.
1: Ouais,
0: je crois qu'elle
1: bottes.
0: A un chapeau, non?
1: Ouais,
0: pas un chapeau style un peu sorcière à la brume.
1: Si, je crois
0: là.
1: Qu'elle a un truc comme ça. Ouais.
2: Ouais. J'ai pas pu la shipper encore. Il y a toujours du monde et puis maintenant ils ont embauché Emma. Il y a toujours du monde derrière nous. On peut plus rien shipper dans cette boutique là.
0: Ouais, ouais.
1: C'est son rôle, c'est de surveiller la mouette
3: et de faire des sandwichs au pâté.
1: Et de faire des sandwichs au pâté.
2: Vous savez, je vous ai dit. Librairie charcuterie et naturellement, comme tout le monde le sait, il y a énormément d'autrices et d'auteurs qui seront à Quai des Bulles. Il y aura moyen d'avoir des dédicaces pour ceux qui ont la patience, qui arrivent tôt, qui sont motivés, etc. etc. Mais c'est le jeu.
1: Ou qui arrivera à corrompre les gens des stands.
2: Et par contre, comme tous les ans, nous avons des places à faire gagner. On a des places à faire gagner chez Plume et Pinceau, puisque Kennebul nous fait la gentillesse de nous envoyer des places. Et la question, elle est simple. Tout le monde peut concourir, hein, même les, comment dirais-je, même les inspecteurs de l'éducation nationale, hein, je tiens à le dire.
0: La grosse private joke.
2: Ah, mais il peut concourir. Ami quelle Vincent. Question, s'il répond à la question, il va avoir, vous avez trois possibilités. Comment dirais-je, quelle est l'autrice de BD que Goscinny va publier dans Pilote en 1969? Est-ce que c'est Florence Sestac? Est-ce que c'est Claire Bretéché? Ou est-ce que c'est Chantal Montelier? Donc je répète la question. Quelle autrice de BD René Goscinny a-t-il publié dans Pilote en 1969, Florence Sestac, Claire Bretéché ou Chantal Montelier? Les réponses sont à adresser à Roger tout petit. On a changé d'adresse, les enfants.
0: C'est
2: parce que j'ai le code de celui-là que je me suis assis. Okay. Ouais. Roger tout petit. Vous écrivez en Roger tout petit, pas de majuscule.
1: C'est point. Roger tout petit ou Roger en minuscule?
2: Roger en minuscule tout petit. Point. Fringant tout petit avec un T à la fin, FRINGANT, @yahoo.com. Voilà. Et comme Erwan est quelqu'un de, Monsieur Plume est quelqu'un de très efficace, il va au moins, même s'il n'a pas pu récupérer le son, parce qu'il y a un détail, je crois qu'il y a une semaine de délai pour récupérer le son, pour que ça aille sur le blog, hein, je crois.
0: Je vais essayer de mettre le.
2: Mais peut-être que si vous mettez la page, vous pouvez remettre Roger en petit, @yahoo.com.
0: Ce que vous essayez de me dire, c'est de vous retrouver tout ça sur le blog.
2: Voilà,
0: genre. Ah ouais, voilà, ok, j'ai compris genre. Le message. Mais il était bien enrobé, là.
2: J'essaye d'être poli. Quand j'ai besoin de quelque chose, je suis poli, moi, monsieur.
0: Alors, du coup, voilà. Donc, on répond à votre fameuse question, réponse à VR. Et on gagne quoi?
2: Alors, on gagne une place.
0: Une place?
2: Ouais, c'est vrai que vous voulez faire ça par deux. Donc, on gagne deux places. Deux places individuelles à retirer auprès de la librairie dont nous tairons le nom. Alors, vous allez me dire, ouais, mais ça va pas être facile à trouver, la librairie dont nous tairons le nom.
0: Si vraiment vous avez aucune idée, vous êtes vraiment des couillons. Et
2: sinon, on peut dire que c'est à côté d'une maison de la culture dont nous tairons le nom, d'un pub dont nous tairons le nom et d'une poissonnerie dont nous tairons le nom.
0: Ouais, pas très loin de la télé d'ailleurs aussi.
2: Voilà, dont nous tairons le nom.
0: Ouais, exactement.
2: Et dans la rue dont nous tairons le nom aussi. Et faut que ça soit un peu dur quand même ce concours. Dépêchez-vous parce que on est déjà mercredi, donc il vous reste. Vous pouvez déjà répondre dès maintenant. Et moi je serai là et j'ai le code. Et ça devrait marcher.
0: J'aime bien, c'est une expérience temporelle que vous nous proposez. Donc, en gros, vous allez répondre tac-tac, un petit mail à l'adresse de Roger. Nous, on renvoie sur la boutique vos noms. Et puis, vous vous présentez à la boutique et vous
1: gagnez. Et on vous remettra les places avec joie.
2: Deux places d'un coup, si vous
1: voulez.
0: Emballer dans du jambon, exactement, j'allais la faire. Bon, c'est une affaire qui roule.
2: Yes. On s'écoute un petit Dix.
0: Ouais, programmation arrangée, parce qu'ils ont oublié leurs clés.
1: Parce que j'avais plein de...
2: Vous savez quoi? Mes yeux sont secs.

0: les Goat Girl. Le morceau s'appelle The Man. Ça aussi, vous pouvez le retrouver sur le blog de Plumes et Pinceaux. Bon, il est venu le temps des nouveautés. Et puis, on a ramené du poids en plus.
1: Ouais, on a ramené du lourd.
0: Parce que s'il faut le ramener sans l'avoir consommé, ça fait rager. Alors, je crois que c'est lui.
1: C'est M. Fifre
0: là. Qui a le plus gros.
1: Il a un nom.
0: T'as la plus grosse, tu commences.
1: Ok. Alors, allez-y, M. Fifre.
2: La classe internationale.
0: Bienvenue Emma. Au début ça surprend, mais après
1: on s'y fait ou
3: toujours.
1: Pas.
0: Si vous passez le cap de la deuxième émission, c'est bon. Ou on craque avant ou on continue après. Voilà, c'est tout. Alors allez-y.
1: Donc c'était une des grosses attentes de la rentrée, le fameux Cyril Pedrosa, Taiyo Matsumoto, Nanbanjin, super gros album, superbe bouquin, qui raconte l'histoire de Fernando d'une part et de Shobei d'autre part. Alors j'ai commencé avec Fernando. Fernando, c'est un Portugais qui décide de se suicider. Il en a marre de sa vie de marin, il décide de se suicider, il se balance par-dessus bord, alors qu'ils sont dans la mer de Chine, mer du Japon, c'est pas trop, et il va s'échouer sur une île japonaise, et il va être recueilli par un vieux pêcheur qui s'appelle Shobei, qui va le prendre sous son aile, le retaper un peu, et puis Fernando il va plutôt s'acclimater à la vie au Japon. Ça va pas sans heurts, hein. Au début il comprend rien à ce qu'on lui raconte, comme il a des notions de chinois il arrive plus ou moins à se faire comprendre quand même, et puis petit à petit il apprend la langue, et en fait il finit par devenir une figure connue du village, et il participe vraiment à la vie du village, mais il a quand même toujours un petit peu il est toujours un peu en retrait, on sent qu'il y a un mal-être chez lui qui n'est pas complètement résolu. Ça, c'est pour la partie Pedrosa. Et ensuite,
0: On
1: retourne la BD, et là, on a la version de Taiyo Matsumoto. Qui, alors, ils ont fait les choses bien, hein. C'est chez Dupuyère Libre, il y a deux papiers différents.
0: Oh là là.
1: Il y a la version de Cyril Pedrosa qui, comme à l'habitude de l'auteur, est très riche en couleurs. Et la version de Taiyo Matsumoto qui est en noir et blanc, mais qui est agrémenté de quelques couleurs, parce que le personnage principal, Fernando, c'est un Portugais, mais il est roux. Il est très grand, et en fait, au début de la partie de Taiyo Matsumoto, ce qui est amusant, c'est qu'il apparaît immense. Il est vraiment... il a un physique... c'est Hulk, en fait. Il est énorme par rapport aux Japonais. Et donc, Shobei le recueille. Et on a la même histoire, mais avec un point de vue japonais. Okay. Et c'est super bien. En fait, c'est un bouquin, il doit faire 500 pages faciles. Il n'y a pas une page de trop. Les deux récits se répondent superbement. C'est un boulot. Je sais pas comment ils ont fait, parce que Taiyo Matsumoto parle pas français ni portugais, et Cyril Pedrosa parle pas portugais, mais en fait ils parle pas japonais, mais ils ont travaillé avec un traducteur qui a dû avoir un boulot de dingue, parce que la concorde entre les deux parties de ce bouquin, elle est parfaitement réussi.
4: Alors, la question que je voulais vous poser, c'est exactement la même histoire où, par exemple, si vous vivez avec une personne, peut-être que vous n'avez pas forcément les mêmes souvenirs que l'autre personne avec qui vous vivez. Donc, c'est exactement les mêmes événements où parfois il peut y avoir des décalages entre ce dont se souvient le.
1: La perception, déjà, c'est pas la même, parce que lui, il voit les Japonais comme des gens qui sont moins grands que lui, mais il est habitué.
0: Mais travailleurs.
1: Voilà. Il les voit.
0: C'est trop tôt.
1: Alors que les Japonais, eux, le voient vraiment comme un géant au départ. Et petit à petit, au fur et à mesure qu'on avance dans le récit de Taiyo Matsumoto, il commence à perdre cette espèce de dimension un peu fantastique. Et il se normalise au fur et à mesure qu'il s'acclimate en fait à la vie des villageois.
0: La version japonaise a la couverture, donc en fait le dos c'est une autre couverture, c'est deux couvertures qui se répondent. La version japonaise fait très estampe japonaise, justement.
1: Ouais,
0: je trouve
1: tout à fait, ouais.
0: Les ciels, les montagnes, les personnages, c'est ça a l'air super chouette
1: et c'est hyper bien. Et il se passe des tas de choses, en fait il y a vraiment aussi un fond de l'histoire. En fait Fernando lui quitte c'est un monde qui est violent et qui en peut plus. Il en peut plus de ce monde-là. Et en fait, il va se retrouver vers un monde qui lui apparaît un peu comme un pays de cocaïne. Mais il sait bien que forcément, quelque part, il y a un seigneur qui règne. Mmh. Il transporte avec lui des choses qui peuvent les intéresser. Il a une arme à feu avec lui. Il a un gun. Ouais, il a un pistolet.
0: Tu commences à intéresser Roger, tu vois.
1: Par contre, il n'y a pas d'uniforme.
4: Oh, déception. Les uniformes, c'est plutôt Erwan. Moi, je suis resté au petit surplis romain. À la petite tunique romaine.
1: Et donc, oui, alors pour en revenir à votre question, en fait, c'est les mêmes événements, mais c'est pas les mêmes points de vue, donc ça change pas mal.
4: Okay.
1: Et puis, il y a des choses que Chobeil
0: a fait tout seul et qu'il raconte aussi.
1: Voilà.
0: Et puis, l'autre personnage a peut-être des moments
1: aussi,
0: de... Non, ça a l'air très, très riche.
4: Ça
0: marche bien, les BD à Janus, comme ça.
1: Oui, ça marche bien, mais il faut vraiment que ce soit
0: je repense
1: bien
0: à Fantasy aussi,
1: oui,
0: tu vois.
1: Oui, mais Fantasy, c'était le même auteur.
0: Ouais.
1: Et c'était deux personnages différents. Là, c'est le même personnage vu par deux auteurs différents. Donc, c'est un peu différent. C'est ce qui est très bien parce que sinon, ça aurait fait une redite avec Fantasy. Et c'est vraiment. Moi, c'est un bouquin. Quand il est arrivé, j'ai eu peur. Je me suis dit, la première moitié, je l'ai lu sans problème. Puis je me suis dit, la deuxième, ça va être une redite. Et en fait, pas du tout.
0: En plus, il impressionne parce qu'au poids, on en a pour son argent. Hein.
1: Bah, en fait, c'est ça. C'est un livre qui est assez cher, qui coûte quand même 49€. Mais. Au vu du volume, de la qualité et des...
4: C'est un quart de plein maintenant.
1: Oui, c'est un quart de plein.
4: Donc vous savez, il faut relativiser les choses.
1: Mais et surtout, deux papiers différents. Et moi, c'est là où ils m'ont épaté quand même. Deux papiers différents. Et en plus, ça s'explique bien.
4: Ça m'a échappé, ou vous l'avez peut-être dit, c'est à partir de faits réels.
1: Non,
4: ou...
1: pas du tout.
4: Pas du tout.
1: Pas à ma connaissance, non.
4: Ok.
1: Mais ils ne le revendiquent pas du tout, en tout cas.
0: Okay. Représentons donc cet album.
1: Donc Nanbanjin de Taiyo Matsumoto et Cyril Pedrosa.
0: C'est juste pour le plaisir de vous entendre dire Matsumoto.
1: Mais j'aime beaucoup.
0: Vous le dites bien.
1: Oui, je l'ai travaillé.
0: Comment il s'appelle, Roger, t'as entendu?
4: Matsumoto.
0: Bien.
1: Oh là là.
0: Il est sur le coup. Il a pas son casque sur les oreilles, mais il est sur le coup quand même.
4: Mais j'avais surtout un problème de pile. Allez savoir. C'est à vous, Emma.
0: Comme ça, au déboté. Allez, hop là,
3: okay.
0: Boum.
3: Moi, pour le coup, j'ai choisi de vous présenter Betty, donc c'est un tout autre registre. C'est l'adaptation du roman de Tiffany McDaniel. Donc, on suit Betty, qui est une enfant issue d'une famille nombreuse, qui est la seule de sa famille, d'ailleurs, à être typée indienne. Je ne sais plus de quelle origine.
0: Une tribu d'Amérique du Nord, là.
3: Tout à fait.
0: Langue chevenir noire, etc., etc.
3: Et en fait, on voit toute son enfance à travers ses yeux. Donc c'est vraiment au début très poétique, parce qu'on partage de beaux moments avec ses frères et sœurs, son père, son monde plein d'imaginaires, ses histoires. Et sauf qu'en fait, petit à petit, on assiste et au passage à l'âge adulte et au quotidien de sa famille qui est complètement dysfonctionnel. Donc c'est assez dur, mais ça est très très poétique et un très très beau récit de vie.
0: Et
3: c'est l'histoire de la maman de l'autrice, en plus.
0: Inspiré de faits réels. Oui. Alors, ça a pas l'air rigolo, votre première... Par contre, c'est vrai que je l'ai souvent vu en devanture de plein de boutiques. La vôtre, d'ailleurs, je crois, aussi.
4: Oui.
0: C'est
4: Jean-Luc Cornette au scénario, c'est ça?
3: Tout à fait.
4: Alors, Jean-Luc Cornette, c'est un monsieur qu'on a reçu déjà. Je me demande si on n'a pas reçu en plateau à Quai des Bulles, parce que c'est un monsieur qui a réalisé un paquet
1: scénarisé. Ouais, il a fait un truc avec Joub.
4: Sur Colette.
1: Sur Colette, tout à fait.
4: C'est pour ça, c'est à cette occasion-là, mais vous étiez même pas là, heureusement que vous nous rappelez, parce que j'avais oublié. C'était à cette occasion-là qu'on
0: On a besoin d'être quatre maintenant, tu sais. Avant, on jouait à deux, mais là, on a trop de lacunes, trop de trous.
4: C'est marrant parce que Jean-Luc Cornette, moi, je l'avais connu il y a très très longtemps, c'était dans Métal Hurlant, il était aussi sur des choses qui n'avaient rien à voir. Et petit à petit, il s'est spécialisé dans plein d'autres choses.
0: C'est pas au milieu du nowhere aussi? Si, c'était pas de lui.
4: C'est Cornette, ça.
0: Ouais, d'accord, ok, je vois. Il est bien barré. Alors, Cornette, il est au scénario et au dessin, là
4: Je suis pas sûr. Non, il est au scénario, là.
0: Ok. Et au dessin, on a qui? Parce que j'aimerais bien voir le dessin de cette histoire. On est dans du réaliste, on est dans quoi?
1: Semi-réaliste.
0: Semi-réaliste.
1: L'autrice Aurélie Kos avait fait un bouquin qui s'appelait Bordeaux-Shanghai. qui était sorti chez Grand Angle, qu'on n'a pas chroniqué ici, je crois pas.
0: Ça me dit rien, ouais.
3: Moi, je trouve ça assez doux par rapport à l'histoire, ouais, mais justement, c'est bien, ça, ça apaise un petit peu.
4: Adoucit le propos.
1: Ça fonctionne hyper bien. Ouais. Et si je peux intervenir, Emma, c'est en fait le lancement d'une collection chez Lombard où ils vont adapter des romans qui ont été édités par Gallmeister. Donc c'est une collaboration entre deux éditeurs en fait. Et dans la même collection, il y a un bouquin, l'adaptation du Gang de la Clé à Molette de Édouard Abbey.
4: Il faut l'acheter, ça chez vous. Vous l'avez reçu?
1: Oui, de
4: Ma chérie me tanne depuis.
1: Il n'y a pas de jaquette. Il n'y a pas de jaquette. Je préfère vous prévenir. Il n'y a pas de jaquette.
4: Le gros, là, vous avez fait exprès. Là,
1: alors, il y a une version avec jaquette, mais c'est une version collector.
0: Ah. Pour que tu comprennes l'idée, c'est un peu comme les boîtes d'un kilo de Hénaf, tu vois. Il y a ceux qui les ont et ceux qui les ont pas.
4: Le Lombard est sans jaquette aussi.
1: Et sans jaquette également.
3: Par contre, celle-ci a une jaquette, je crois.
1: Pareil, c'est la version collector aussi, c'est cher libre, ils ont toujours.
0: Attention, vous allez l'énerver là, Emma, ne commencez pas à le lancer.
4: La Molette, ça sera c'est dans la même collection que ça.
1: Tout à fait, c'est dans la collection Lombard Gallmeister.
4: Excellent.
1: Et c'est Eustache qui est au dessin.
4: Et qui fait l'adaptation aussi. D'un roman.
1: De Édouard Abbey,
4: Le Gang Révolutionnaire. Voilà. Où on voit justement des terroristes.
1: C'est pas des terroristes en fait, c'est plutôt des éco-terroristes, si on va par là.
4: Voilà. Les vrais pour le coup, pas ce fantasme.
0: La bataille de connaissances.
4: Mais non, parce que c'est intéressant, parce que pour un peu comme à la boutique, ils savent pas que je suis branché par ce bouquin-là. Si j'arrive avant lui à la boutique, si j'arrive avant Fifre-là, peut-être que je peux avoir l'exemplaire jaquetté.
1: Alors non, mais je cours plus vite que vous, c'est mort.
0: Surtout, il a les clés de la boutique.
1: En plus. Avec votre boîte de 1 kg de pâté, vous êtes retardé.
4: Puis retard avec des gros livres qui m'a filé Erwan, c'est pas possible. Bref,
0: rappelons une dernière fois donc la présentation de ce livre. Donc Monsieur Cornette au scénario, si j'ai bien compris. Au dessin, nous avons...
3: Amélicos.
0: Voilà, ça s'appelle...
3: Ça s'appelle Betty et c'est une adaptation du roman de Tiffany McDaniel.
0: Et paru donc dans la nouvelle collection du Lombard. Elle va s'appeler comment cette collection? Elle a un nom?
1: Pour l'instant, je crois que c'est Lombard Gallmeister.
0: Lombard Gallmeister, ok. Bon, très bien.
4: Ça fait penser à une marque d'alcool, ça, non, vert.
0: Gallmeister?
4: Ouais.
0: T'imagines une petite bouteille verte.
4: Oh, mon fiston buvait ça. Je sais pas s'ils en boivent encore.
0: Le Jagermeister.
1: Jagermeister, c'est dégueulasse.
4: C'est ça. Ça sent la peau de renard.
0: C'est des jolies bouteilles. C'est des jolies bouteilles.
1: C'est des jolies bouteilles.
0: Avec un grand boire. Oui, on peut aussi le boire.
4: Un petit mix en programmation. Ben, à vous, Monsieur Plume, puisque ils ont.
0: Ces couillons-là, ils ont oublié leur clé.
4: Qu'est-ce que je suis triste.

0: J'espère que vous avez apprécié ce morceau de Mef, Dead in the City. Est-ce que vous êtes prêt à chroniquer, mon bon Roger ?
1: Yes, alors ça n'a absolument rien à voir avec l'ouvrage précédent, puisque c'est dans la collection BD Vengeance. C'est un petit ouvrage rouge, sanglant, intitulé, Moi, Francky, drogué, prostitué, directeur du festival de la BD. On retrouve donc Monsieur Francky Ballonnet, connu aussi sous le nom de Monsieur Felder, qui a scénarisé de nombreux ouvrages, dont un excellent que j'avais chroniqué ici il y a quelques années déjà, Le pire ouvrier de France, POF, en compagnie de Monsieur Besseron au dessin, une tuerie, mais également Toulouse, en compagnie de Monsieur Baru, et Muerto Kid aussi, et ça Muerto Kid ça doit être avec
0: alors là il regarde Fifrelin me regarde Emma se dit ah il leur manque un truc là.
1: Winchlus. Muerto Kid c'est Winchlus.
2: Mais oui tout à fait
1: c'est Winchlus. Ah merci de m'avoir aidé hein, vraiment
2: service. Aucun problème.
1: Et là on découvre avec illustré par le dessin de Monsieur Catou, quelqu'un que l'on trouvait dans le Psychopathe.
0: Ouais,
1: travaillait dans le Psychopathe. Et c'était rigolo, moi j'aimais bien ce qu'il faisait avec Atou. Et il a un peu disparu avec le Psychopathe d'ailleurs. Et là on le retrouve avec Monsieur Felder parce que, alias Francky Ballonnet, parce que Monsieur Felder a été un an, pendant l'année du Covid, de haute fonction au sein du Festival d'Angoulême. Et ouais. Parce qu'à l'époque, Monsieur Bondox, c'est le pseudo que lui a attribué.
2: À peine déguisé. Hein.
1: Ouais, à peine déguisé. Alors, le nom de la société, le vrai nom de la société, je ne sais plus.
2: C'est 9e Art Plus. 9e Art Plus, c'est comme ça.
1: Tout à fait. 9e Art Plus. Et là, Franck Ballonnet essaye de faire valoir ses capacités. J'ai été vraiment surpris d'avoir été embauché. Et alors, Franck Ballonnet, dans la vraie vie, c'est un peu comme on peut l'imaginer, mais en pire. Donc, pas mal de défonces, pas mal de trucs assez barrés. Et on a du mal, d'ailleurs, à comprendre comment M. Bondox a pu s'enticher de M. Ballonnet. Peut-être que lui aussi avait utilisé des substances interdites, allez savoir. Bref, ça va durer un an, cette histoire. En plus, mauvaise année pour Franck Ballonnet, c'est l'année du Covid. Donc, vous voyez, c'est pas vraiment pratique pour organiser un festival. Et c'est très rigolo. Très rigolo, c'est un tout petit bouquin. Vous connaissez. Alors, c'est vous qui êtes le professionnel, quand même. Qu'est-ce que c'est que ça, ces éditions?
0: Graphique, on dirait du manga.
1: BD Vengeance avec un rouge, avec une photo dégueulasse en noir et blanc sur fond.
0: C'est marrant parce que la couve.
1: On dirait détective un peu.
0: Ouais, ça fait très truc, tu sais, roman allemand, tête de turc,
2: tout ça. Un peu crapoteux, ouais.
1: Ouais, crapoteux, ça.
0: Ou sur un groupuscule d'extrême gauche dans les années 70.
2: Truc édité à compte d'auteur.
1: Ouais. Oui. C'est chez vous que je l'ai trouvé.
2: Oui, mais bon.
1: Ah, c'est sûr que là, il n'y a pas plus
2: de.
1: Oui, c'est pas qu'avec Monsieur Matsumoto où il y a 15 variétés de papier. Là, on est dans le gros papier, encre grasse. D'ailleurs, à chaque fois que vous tournez une page, votre doigt devient noir. Mais ça, c'est de la bonne bande dessinée. C'est vrai qu'on n'est pas là chez.
0: Ah, vous êtes plutôt dans le poulet, c'est sûr.
1: Et en plus, ça présente un avantage, c'est quand même nettement moins cher.
0: À l'intérieur, c'est en noir et blanc. On dirait presque du manga aussi, non, par moment.
1: Oui, Monsieur Catou a adapté un style un peu manga, qui je trouve ça un peu surprenant.
0: Bah, dites-le, mon vieux. Dites-le.
1: Parce que c'est pas le style que je lui connaissais dans le Psychopathe.
0: Et c'est très surprenant par rapport à la couverture, justement, qui fait très sous-genre des années 70, avec la photo déchirée, cette typo, etc.
1: C'est hyper bizarre. Rappelez, c'était pour moi, Françoise F. Christiane F. Etc. Ça ne nous rajeunit pas. J'avais des cheveux, j'étais au lycée. Et
0: c'est marrant. C'est
1: beau, voilà. Ouais. Ça s'appelle Moi, Francky, drogué, prostitué, directeur du festival de la BD, aux éditions BD Vengeance. Moi, j'aime bien ça. Vous en avez d'autres de titres de chez BD Vengeance?
2: Non, après, il y a un truc qui était paru il y a quelques temps sur Charlie Hebdo. Et je me demande si c'était pas dans cette. Enfin, en tout cas, ça faisait un petit peu penser à ça, mais c'était moins parodique, c'était vraiment plus à charge.
1: Ah, parce que là, vous prenez un air dégoûté quand vous parlez de ce livre-là, c'est comme si vous l'aviez jamais eu dans votre boutique.
2: Ah si, je l'ai eu dans la boutique, mais par contre, il était avec une jaquette, je crois.
1: Figurez-vous, je ne l'ai pas eu. La jaquette était rouge, il paraît, on m'a dit, toute rouge.
0: Ouais, là,
1: toute
0: tu
1: rouge.
0: Vois, il t'a refilé comme si tu avais la toute petite boîte de pâté et nard. C'est un peu ça qui t'a refilé.
1: Voilà, et ben c'était très bien. À vous, mon bon Plume.
0: Alors, j'ai une histoire de vengeance, mais je préfère commencer parce que l'album est très très gros. Et que je préfère. Mais et puis je préfère vous prévenir, nous allons rencontrer Monsieur Alfred. Normalement à Quai des Bulles,
2: la Roger. Chance.
0: Ouais, et vous allez devoir prendre avec vous ce gros livre et le lire. Au seul cortège.
2: Quel professionnalisme.
0: C'est clair. Pour seul cortège, vous l'avez pas encore reçu.
2: Non, il n'est pas encore sorti. Je suis un peu jaloux parce que c'est un service de presse que je vous aurais bien dérobé s'il n'y avait pas la certitude qu'il allait faire souffrir Roger.
1: Enlevez la jaquette déjà tout de suite, ça lui prend les pieds. Il y a une petite jaquette en bas.
0: Non, il n'y en avait pas. Mais c'est un bel objet. Ça paraît chez Delcourt dans la collection Miral. C'est donc Alfred. Pour seul cortège, en fait, c'est adapté d'un roman de Laurent Godet. Et dans ce roman, on va suivre en fait, la mort d'Alexandre le Grand. Et puis, les conséquences que vont avoir ce décès inattendu dans les relations qu'ont ses compagnons. Vous savez, on va voir l'éclatement de son empire et puis toutes les répercussions vraiment de ce décès, quoi. Et les disputes que ça va entraîner. Il y a notamment, j'ai découvert un fait que je connaissais pas, un de ses généraux d'Alexandre le Gros, qui s'appelait Ptolémée, il devait venir d'Égypte, j'imagine, va voler son cadavre. Alors qu'on est en train de le ramener vers la Macédoine, il va s'en emparer et parce que il représente, tu vois, la légitimité.
1: Ouais, puis il était peut-être cousu d'or.
0: Peut-être il était cousu d'or.
1: Ah non, mais vous m'aviez pas dit non plus qu'il y avait, c'est de la petite tunique, c'est du romain, c'est de la sandalette.
0: Ouais, c'est du macédonien. Ouais.
1: Ah bien. Mais vous m'auriez dit ça tout de suite.
0: Assez orientalisé déjà, tu vois, orientalisé. Tout va se jouer à Babylone et dans ses alentours. Donc tu vois, c'est quand même du macédonien qui a déjà
1: musclé, des hommes musclés, ouais, la petite tenue.
0: Qui ont marché jusqu'en Inde.
1: Est-ce qu'il y a des scènes dans les bains?
0: Non. Et en fait, le roman vaut beaucoup. Enfin, je dis carrément le roman parce qu'effectivement, c'est adapté de Laurent Godet, un romancier. C'est plus sérieux que ça. C'est pas Alix, je suis désolé pour vous. En fait, c'est un récit. Factuellement. Voilà, je vous ai résumé, on va dire, l'intrigue principale, les répercussions de la mort d'Alexandre sur ses camarades, mais aussi, en fait, sur celle qui, la princesse perse avec qui il avait été marié, tu sais, quand il a conquis la Perse, et puis un autre personnage qui joue un rôle important, un cavalier, un émissaire qu'il avait envoyé transmettre un message au fin fond de l'Indus, donc au fin fond des Indes, et qui revient. Ça, c'est les faits, mais en fait, c'est la manière dont on nous raconte tout ça qui est vraiment très impressionnante, parce que Monsieur Alfred s'empare de l'écriture de Monsieur Godet, qui est une écriture assez poétique, et en profite pour vraiment nous proposer toute l'étendue de son savoir graphique, quoi, parce qu'il va vraiment tenter des tas de choses selon les situations qu'il nous raconte, les scènes, les personnages auxquels il s'intéresse. Graphiquement, c'est hyper impressionnant. Il y a un boulot de dingue, et en plus, il a pu, parce que l'album est épais, vraiment aussi prendre du temps. Il y a toute une scène métaphorique d'une flamme qui s'éteint petit à petit, qui s'étire sur plein de cases au moment où le Alexandre, il passe de vie à trépas, quoi.
1: Alors, mais vous diriez-vous que c'est un ouvrage un peu politico-historique, du coup ?
0: Non, justement, je trouve qu'il y a un fond historique, mais en fait, c'est vraiment une espèce de grande aventure... Ouais, onirique.
2: C'est
0: quoi.
2: Un peu onirique, ouais, c'est ça.
0: Ah ouais, totalement onirique. En fait, ça m'a fait beaucoup penser, dans le genre de narration, à Terrence Malick, La Ligne Rouge. Il y a beaucoup de monologues intérieurs. Uh-huh. Les personnages, tu vois, parlent avec eux-mêmes. Il y a un côté à la fois... Par moment, t'as des scènes d'action, hein, des poursuites, des choses comme ça.
1: Il y a du flashback.
0: Non.
1: Pas de flashback.
0: Non, pas du tout. Bien essayé, Roger, mais non.
1: Un petit peu, à vous deux.
0: Non. Vous voyez, ça, Emma, c'est une intervention ratée.
1: Non, parce que... J'essaye de le mettre un peu mal à l'aise parce qu'il nous a dit onirique.
0: Oui, en fait,
1: c'est le truc qu'on dit quand on ne sait pas trop quoi dire.
0: Non, parce qu'il joue sur l'idée de l'Orient, de Babylone. Et puis, il y a un cavalier sans tête quand même qui revient, du fin fond de l'Indus pour transmettre un message. Ouais, il a plus de tête. On dirait, on penserait sorti d'un film de Tim Burton, quoi. Véritablement. Mais dans Terrence Malick, il y a, parce que, bon, je continue mon propos, les monologues intérieurs, les scènes où finalement on s'intéresse à la nature, au désert traversé, etc. Des scènes vraiment contemplatives, très très lentes, et puis par moments des explosions de violence, etc. C'est vraiment un très très bel album. Monsieur Alfred, au niveau du dessin, il a vraiment tout tenté, et ça en fait un objet waouh.
2: J'ai eu la chance de pouvoir le feuilleter quand vous me l'avez prêté il y a 2 minutes, et c'est vrai que c'est très très beau, ça a l'air très très beau en tout cas.
0: Ah ouais, c'est C'est pas méga fun, hein. Non, il y a quelque chose de crépusculaire, de tu sais, la fin des dieux quelque part, parce que vraiment c'est une espèce de dieu, le Alexandre.
2: Oui, il avait quasiment ce statut-là.
0: Ouais. Ah ouais, la scène. En fait, il a une espèce d'attaque au tout début. Lors d'une espèce de bacchanale, on va dire, où à un moment, il fait venir un musicien, pouf, et il rentre dans une espèce de transe, et il a l'impression de voir ses camarades disparus, etc. Enfin, et le type, tu sais, c'est pas le beau blond qu'on voit sur la mosaïque à Naples et tout ça. Enfin, ouais. Là, il est quand même les yeux cernés. Enfin, tu vois le mec qui est en bout de piste, quoi.
2: Et alors qu'il est mort jeune, en plus, avec ça.
0: Ouais, il est mort hyper jeune. Et il y a quelque chose vraiment de fin d'aventure, etc. Et tout s'écroule, quoi. Et tout s'écroule. Tout ce

0: ok.
1: Ah, je...
0: C'est bientôt.
2: Allez, vous pourriez lui vendre le petit livret. Il y a un petit livret dedans.
0: Le dossier de presse.
3: On l'a pas eu en presse, nous.
0: Non, on l'a pas eu encore. Ouais. On va peut-être l'avoir, mais je suis pas sûr. En fait,
1: tu veux que je te dise, non ?
0: Non. C'est la deuxième adaptation d'un roman de Laurent Godet qui sort à la rentrée. Là, il y a aussi Les Oliviers du Négus, dessiné par David Prudhomme et adapté par David Prudhomme, qui est sorti. Aux éditions Actes Sud BD, ouais. Et qui est pareil, une adaptation de Laurent Godet.
1: Ouais.
3: Sauf qu'à la différence, là, il me semble que c'est pas une adaptation d'un roman de Laurent Godet.
0: Ah, Les Oliviers du Négus ?
3: Ouais.
0: Si.
3: Si, c'est un roman de base ?
0: Ouais, a priori, ouais.
3: Ok.
2: Eh ben écoutez, on va s'écouter un petit mix
1: pendant que... Attention, il va y avoir du remontage de bretelles.
2: Oui. Alors allez-y. Qu'est-ce qu'on écoute ? Ça doit être à moi du coup, puisqu'ils ont oublié leur programmation.
1: Les couillons.

0: J'espère que vous avez apprécié ce morceau de la programmation arrangée, les Greenhorns.
1: Ouais, très garage, je dirais, mais j'ai découvert ça l'hiver dernier, je trouvais ça très très bien.
0: Swinging London, je dirais, plutôt. Un peu, il y a une dimension pop. Enfin bon, on va pas chipoter. Hein. Alors, est-ce qu'on a la confirmation que c'était un roman ?
2: C'était bien un roman de Laurent
0: Godet. Ah alors, c'était bien un roman. Ça, je me serais fait remonter.
2: Je me serais fait remonter les bretelles publiquement.
1: Pour votre peine, vous allez encore recompter la collection de ratiche-poche.
0: Vous pouvez plaider le fait que Roger s'était planté juste avant, ça vous a tout déstabilisé.
3: Oh, ouais, voilà, ça.
1: Alors, monsieur Fifrelin, on en est où ?
2: Alors, moi, je vais vous parler d'un livre qui sort aujourd'hui, qui s'appelle Le Quatrième Père de Matteo Scalera, qui, contrairement à ce qu'on pourrait supposer avec son patronyme italien, est italien. Mais c'est un comique, en fait. C'est un comics américain qui est édité par l'Astrolabe. Mais en fait, je pense que ça a été fait en Italie et que c'est pas forcément paru aux États-Unis. J'ai pas vraiment l'info. Matteo Scalera, qui a beaucoup travaillé pour les Américains, qui a fait du Batman, qui a fait une grosse série que j'aimais beaucoup qui s'appelait The Ambassadors. Pas The Ambassadors, Black Science. Il a fait aussi The Ambassadors, mais Black Science. Et qui a un dessin qui se rapproche un petit peu de celui de Sean Murphy.
0: Ouais,
2: à qui il a succédé sur la série White Knight d'ailleurs.
0: Ouais. Black Science, je me souviens de ça. Oh, il y a eu une bonne dizaine d'épisodes.
2: 10, c'est ça.
0: C'était une histoire de voyage.
2: De voyage interdimensionnel.
0: Interdimensionnel.
2: C'était vachement bien.
0: Ah là là. Mais à un moment, ça devenait ardu à suivre.
2: En fait, c'était un peu comme. Ils s'en font.

0: On sait dans une espèce, c'est le principe de l'oignon quoi,
1: une
0: couche après l'autre.
1: Et en fait quand un nouvel
0: c'est
1: album,
0: c'est pas possible.
2: Moi, j'ai rien dit. Quand vous parlez du principe de l'oignon, j'ai arrêté.
0: Vous étiez en train de ricaner.
2: Je dis arrêtez, voilà.
3: J'ai juste fait ça.
2: J'ai juste levé la main, je dis, c'est bon.
0: Votre visage exprimait tout à fait autre chose.
2: Oui, c'est pas l'oignon que vous vouliez dire. C'est pas l'oignon que vous vouliez parler.
1: Moi, je me souviens de cette série parce que du coup, je reprenais à chaque fois au début parce que je m'y paumais.
0: Mais c'est comme le film de Christopher Nolan avec les rêves là.
1: En fait, il faut suivre.
0: C'est pas compliqué, mais il faut suivre.
1: Ouais, c'est ça.
0: Et alors, le quatrième père, donc, ça raconte l'histoire de Danny et Sophie, qui sont frères et sœurs, qui ont jamais vraiment connu leur père, ils sont adultes, hein, et qui voient débouler dans leur vie de façon assez fracassante un type de 70 ans, qui est habillé en super-héros, qui s'est pris c'est un peu en se battant avec trois personnes s'est fait un peu démolir et qui apparaît et qui leur demande leur aide et il leur révèle que c'est leur père qu'ils n'ont jamais connu, donc bon ils sont un peu désarçonnés mais visiblement le type a des arguments suffisamment convaincants pour qu'ils le suivent et en fait leur but premier c'est de le cacher parce que visiblement ceux qu'ils pourchassent sont bien organisés et s'ils restent là où ils se trouvent ils vont se faire pincer donc ils partent à bord du camping-car de la sœur enfin de sa fille qui avait prévu un séjour en amoureux avec sa copine le frère Danny qui est visiblement un bon à rien qui se fait virer de tous ses boulots les accompagne et il est flanqué de sa fille qui a 10 ans et qui est visiblement une gamine qui percute hyper vite, hyper bien et qui laisse pas trop le choix à son père et qui s'embarque avec eux dans l'aventure.
1: Alors est-ce qu'on part sur un truc à la Cohen ou un truc à la Anderson, c'est-à-dire est-ce que ça va virer au polar
0: C'est plutôt polar.
1: Ouais.
0: C'est plutôt une ambiance polar. Moi je trouve que le dessin de Matteo Scalera je trouve extraordinaire. Les couleurs sont assurées par Giovanna Niro. Italienne aussi vraisemblablement.
1: Crédible.
2: Moi je dis les balèzes. En patronyme italien, moi je dis chapeau.
0: D'ailleurs, vous avez vu,
2: je ne dis plus rien.
0: J'ai suivi une formation.
2: Ah bah. Moi je dis chapeau.
0: C'est un premier tome sur deux, sorti chez l'Astrolabe, qui est une excroissance, enfin une collection. Une collection de la maison d'édition Urban Comics. Et donc, c'était vraiment très chouette. C'est hyper péchu. Avec un côté, effectivement, Cohen, parce qu'il y a quand même un côté où c'est sérieux, mais ça se prend pas trop au sérieux, vous voyez.
1: Ouais.
0: C'est bien équilibré.
1: Ça aurait pu être aussi, vous savez, le road movies, la famille se redécouvre, avec des moments comiques et très humains en même temps.
0: Il y a ce côté, la famille
1: Tannenbaum ou des choses comme ça. Enfin, vous voyez.
0: Ouais, et il y a un peu ce truc-là où on va découvrir d'où vient ce type en fait qui réapparaît, qui leur dit qu'il est son père, enfin qu'il est leur père. Mais donc lui.
1: Je suis ton père.
2: J'ai pas osé le dire. Comme vous faites mine de vous intéresser à son livre, moi, je vous laisse. Mais... Moi, perso, j'y ai pensé depuis le début.
0: Et ça, je pense que c'est ma dernière participation à cette émission.
2: Alors, par contre, moi, j'y connais rien, là, moi, aux histoires de bouquins américains, etc.
0: C'est pas Nicordi.
2: C'est pas Nicordi. Par contre, vu, je sais pas, vous avez raison de dire la qualité du dessin, avec tu vois, ça part dans tous les sens. Est-ce que c'est pas, alors c'est peut-être mon côté un monsieur plus, ça mériterait pas d'être en plus gros format?
0: C'est pas tout à fait un format comics.
2: Ouais,
0: c'est un peu plus haut.
2: Ouais.
0: Mais je pense que c'est un format qui fonctionne bien, moi, je trouve, avec ce type de récit. Mais c'est parce que je suis habitué à lire du comics.
1: Ouais, c'est ça. J'allais dire, pour moi qui lis du comics, ça me surprend
0: ouais,
1: pas.
0: Ouais, c'est pas très surprenant.
1: Nous, on voit bien, quoi.
0: Ouais, c'est ça aussi.
2: Ouais, c'est surtout aussi, peut-être il y a la politique que comme la production est pour les fans de comics, il faut bien qu'ils les rangent quelque part, si on fait dans le gros livre.
0: Eh bien, en fait, Astrolabe, justement, le principe de leur collection, c'est qu'ils veulent faire des bouquins qui ne soient pas cantonnés aux comics, qui sortent. C'était ce qu'ils avaient commencé à faire avec Nice House on the Lake, où c'était pas un format comics pour un comics adapté. Et c'était pour que ça soit vendu avec le reste du franco-belge et pas juste cantonné à la case comics. Le principe de ce que vous avez là, la fille au blouson léopard, c'est pareil. C'est un comics avec un format BD. Et donc ils essayent de sortir du comics, le comics du ghetto où il s'est lui-même enfermé en fait. Pour parce que là c'est typiquement les gens qui sont pas fans de Super Sleep peuvent quand même apprécier cette bande dessinée là. Il y a autre chose dedans, c'est pas juste des types en super slip en costume moulant qui se battent.
2: C'est très viril hein, Emma, le comics hein. Vous avez vu, ça sent un petit peu la sueur.
0: Tous les films de gladiateurs, pas du tout.
2: Il mettait des huiles, monsieur, à l'époque.
1: On était élégants, monsieur.
2: Voilà, on savait se tenir à l'époque. Donc, mais voilà. Oh, pardon, excusez-moi.
0: Rappelons le quatrième homme de Matteo Scalera, tome 1 sur 2, avec les couleurs de Giovanna Nero, sorti chez l'Astrolabe, qui est donc une collection de la maison d'édition. Une excroissance de la collection des éditions Urban Comics. C'est de plus en plus difficile de travailler dans ces conditions.
2: J'ai rien dit. À vous, Emma.
4: Moi, du coup, ça va être un peu moins marrant. C'est encore une adaptation de roman. C'est l'adaptation
1: du roman. Vous êtes sûr de votre source?
4: Certaine. Je l'ai lu deux fois, j'en suis certaine. Du coup, c'est l'adaptation du roman de Dimitri Rouchon-Bory qui s'appelle Le démon de la colline aux loups. Donc, pour ceux qui avaient déjà lu ce roman, ça vaut quand même le coup d'y aller parce que moi, je pensais que c'était inadaptable parce que c'est quand même un roman qui est très très dur. Mais la BD, je trouve, a bien montré le sujet.
1: A réussi à capter le truc.
4: Ouais, et réussi à nous cacher, ou plutôt à nous suggérer certaines scènes qui sont très très dures, mais bon, ça reste quand même regardable, sans être trop choquant.
1: Parce que j'ai un ami qui est sensible. Hein,
2: Alors moi, je l'ai feuilleté.
4: Ça se voit.
2: Je l'ai feuilleté. Moi, il y a des choses qui me font penser un peu à l'univers de Tim Burton, avec des personnages un peu... comment. Il y a des araignées, il y a pas mal d'insectes. Il aime bien les insectes, à un moment donné. Et puis aussi, il y a une autre bestiole très arbie vers la fin, qui me fait penser un peu au labyrinthe de Pan, vous savez, cette espèce de créature.
4: Ah oui, c'est vrai.
2: Voyez à la fin, la drôle de créature.
1: Celle avec les yeux dans les paumes des mains, là ?
2: Non, une autre encore. Bah, celle qui...
1: Le
2: Pan, en fait. Pan, tout simplement, vers la fin. Vous voyez, une espèce de drôle de bestiole.
4: C'est un loup. C'est le démon de la colline aux loups. En fait, on suit l'histoire de Duck, un enfant qui a eu... pas de chance dans la vie. C'est le moins qu'on puisse dire, qu'il y a eu une enfance vraiment très très compliquée, détruite dans cette fameuse colline au loup. Et à cause du démon qui est en lui et de ses traumatismes, malheureusement, lui, il va pas avoir trop la chance de s'en sortir. Et on va voir comment on passe d'un statut de victime à celui qui va malheureusement reproduire aussi ce qui lui est en partie arrivé.
1: D'accord.
4: Donc c'est pas très joyeux.
1: Ouais.
0: Il y a des pages qui font penser un petit peu, certaines pages qui font penser, qu'est-ce qui nous disait ça aujourd'hui, qui font penser un peu à l'Arsenet.
4: Oui, ou à Blotch.
1: L'Arsenet, quand il est dans ses faces pas drôles du au fond du trou et dépressif, quoi.
2: Alors qu'est-ce qui vous plaît, Emma, moi qui suis le roi des trouillards, quand je vois ce genre de livre, je m'échappe tout de suite. Qu'est-ce qui vous plaît dans cet univers vraiment gothique, parfois un peu, je trouve.
4: Ouais, c'est pas. Déjà, ce que j'avais aimé de le livre, comme l'expression de l'enfant, c'est qu'en fait, c'est un enfant qui a été élevé dans une cabane avec ses frères et sœurs, donc à qui on n'a pas donné le droit de même d'apprendre à parler correctement. Et du coup, c'était écrit sans ponctuation. Là, il y en a un peu, mais avec les propres mots de l'enfant. Donc, on arrive vraiment à comprendre le fond de sa pensée. Et
1: l'écriture donc du roman, vous avez
4: c'est
1: séduit,
4: très particulier,
1: en fait.
4: Oui, complètement. Ouais. Et puis, c'est intéressant parce que c'est écrit par un juriste et c'est malheureusement le passé, le vécu de certaines personnes aussi.
1: Il aurait pioché dans ce qu'il a vu.
2: Il exorcise peut-être à travers cette BD comment les choses auxquelles il était confronté. C'est vrai que c'est le genre de boulot que j'aimerais pas faire.
4: Ça
0: va être difficile.
4: Il faut s'accrocher un peu, mais c'est intéressant de voir comment la vie de cette personne là aussi.
1: Vous avez mis la barrière du fun Ouais, bien, bien bas, là.
0: Oui, on peut le jongler facile. Ouais.
1: Mais ouais. Rien que la couverture, je la trouve très réussie.
4: Oui, ouais, les dessins, par contre...
1: On reconnaît un loup avec des grandes, grandes pattes. J'ai l'impression d'avoir vu déjà des statuettes.
0: Ça fait penser un petit peu au...
1: Giacometti, des fois, avec des grandes jambes.
0: Et au Don Quichotte. Ouais. La sculpture de Don Quichotte.
2: Oui.
4: Et un personnage de cauchemar aussi.
0: Et un personnage de cauchemar avec la maison juchée sur le dos, là, du loup.
1: Et ce loup avec un cavalier, je trouve que ça a un côté aussi très germanique ou scandinave, tu sais. Et je trouve qu'il y a quelque chose de ces forêts profondes, etc. À la Nibelungen, je trouve qu'il y a quelque chose de très chargé. C'est très connoté, le gros loup comme ça.
0: Balzano, il avait fait des trucs chez Ankama, je crois. Et Getz, c'est l'adaptation de Getz, je crois. Et lui, il a fait le scénario de Rip.
4: Oui.
0: Et de... Mais ouais, Balzano, ouais, c'est un super, super dessinateur.
2: Mais en tout cas, Air Libre...
1: Graphiquement, c'est très beau.
4: Air Libre, aussi. Vraiment, on dirait de l'aquarelle, c'est vraiment...
2: Les dessins sont la collection Air Libre, c'est assez superbe quand même. Ils ont toujours des livres qui se tiennent, quand il n'y a pas à chier.
0: Et comme me le faisait remarquer un client aujourd'hui, il me disait qu'ils arrivent quand même, que la collection arrive toujours à sortir des couvertures incroyables. Ouais, et c'est valable pour effectivement la colline au loup et le Nan Banjin. C'est vrai que c'est directement les bouquins appel en fait.
2: Et c'est une vieille collection, ça, Air Libre.
0: Air Libre, ça fait plusieurs dizaines d'années que ça existe.
2: C'est toujours le même patron, patronne chez Air Libre.
0: Non, ça a changé.
2: Il n'y avait pas José Louis Bocquet.
0: Si, maintenant c'est lui. Je crois que c'est lui. C'est lui qui avait remplacé, je ne sais plus comment il s'appelait, l'ancien directeur de collection.
2: Ah, monsieur charmant, José-Louis Bocquet, est très très bien habillé avec de belles chemises blanches.
1: Oui, c'est monsieur chemise blanche pour moi. Ouais.
2: On s'écoute un petit mix de la programmation à qui ? Ben, la bonne programmation, puisqu'il se trouve qu'ils ont...
1: Ils ont oublié leur clé, c'est couillon.

0: J'espère que vous avez apprécié Caroline Rose.
1: Elle est pas contente, hein, Caroline. Hein.
0: Ouais, enfin, oui, pipia, je sais pas comment il faut le
2: bien.
0: Prendre. Ouais. Elle était enthousiaste.
1: Ah oui, elle chante bien, mais elle a pas l'air contente.
0: Et elle est bien habillée.
1: Alors ça, j'ai pas vu parce qu'on n'a pas vraiment l'image, on a que le son ici.
0: C'est clair. Bon, vous avez des images sous votre nez, je crois.
3: Ouais.
0: Et vous tenez à en parler.
1: Ouais, c'est Monsieur Relhomme, que moi j'avais découvert dans les pages de Flux Glacial il y a bien, bien longtemps. Non, le psychopathe d'abord. Avec Dirty, un espèce de bonhomme très, très bizarre. Dirty Carl, je crois. Je crois que la toute première BD de Monsieur Relhomme, c'est Dirty Carl.
0: Tu bluffes, Martoni, t'invente.
1: Non, Dirty Carl, et c'était dans Le Psychopathe. Et après, il est passé chez Fluide avec Andy et Gina.
0: Ah, ça
1: plusieurs
0: ça me parle.
1: Tomes parus. Mais on retrouve un peu dans le personnage du père d'Andy et Gina, on retrouve l'origine de Dirty Carl. Et on l'avait eu en interview il y a très, très, très, très, très longtemps, mon bon plume. Et il nous disait qu'en fait, c'était une représentation de son père.
0: Pas de chance. Vous n'êtes pas obligé de multiplier les très, très, très, dans non, très, très, très, très longtemps.
1: Vous avez vu dans quel état on est. Il ne faut pas non plus. On
0: a besoin d'être quatre.
1: On ne va quand même pas faire illusion encore longtemps. Donc, Relhomme, quand j'ai vu, effectivement, je suis passé chez vous, ça devient de plus en plus dur de, comment dirais-je, trouver comment une BD qui donne pas envie de se pendre.
2: Oui, c'est vrai qu'en ce moment, c'est quand même pas
1: c'est quand même pas le fun, quand même.
2: Non, c'est pas la joie.
1: Voilà. Donc, en fouillant, on est quand même tombé tous les deux sur Lenny. Vous m'avez dit, tiens, il y a Lenny de chez Relhomme. Et Lenny, tu as dû le lire dans Flux Glacial, puisque, effectivement, j'y suis abonné. Sauf que je dois avoir à peu près 12 ans de retard.
2: Ah oui, donc vous l'avez pas vu, du coup.
1: Donc, je l'ai pas vu. Je sais même pas quand est-ce que c'est sorti dans Fluide. Donc j'ai racheté l'album, quand on aime, on ne compte pas, vous voyez.
0: Bah tiens.
1: Et comment dirais-je, on retrouve effectivement, moi j'aime bien les gueules de personnages.
2: Ouais, moi je trouve que ça fonctionne, il a un dessin qui marche.
1: Il a un sacré trait. Après, c'est une série de petites histoires qui sont parues dans Fluide. Il y en a qui fonctionnent plus que d'autres, on va pas se mentir. Moi j'ai particulièrement aimé notamment celle de l'autostoppeur. Tiens, je vais montrer à Emma l'autostoppeur, j'aime bien faire ton profil. Est-ce que vous voulez que je vous montre un autostoppeur?
4: Oui.
1: Vous voyez, alors vous ne pouvez pas avoir peur vu les lectures dont vous nous avez abreuvé tout à l'heure. L'autostoppeur, je vais le retrouver. Bref, une série de petites histoires parues dans Fluide, et je dois avouer que l'autostoppeur m'a particulièrement plus. Alors c'est quoi Lenny? Lenny, c'est encore un univers familial, un peu à la façon... et c'est marrant, il sort pas de la famille, lui, quelque part.
2: Hein, c'était bien dysfonctionnel dans Nye et Gina.
1: J'aimais bien, moi, la mère qui était découpée en morceaux, qui nourrissait ses enfants, qui donnait à manger à ses enfants avec les morceaux de son corps. Toi, c'est rigolo. Et après, qu'elle finit par renaître. Là, c'est une famille un peu plus... c'est pas qu'elle est moins dysfonctionnelle. Oui, si, elle est moins dysfonctionnelle quand même. Oui, c'est
2: le père est sûrement loup-garou dans Nye et Gina.
1: Eh ben, le mien a toujours fait ça. C'est pas normal. Donc, du coup, on a une espèce de bobo parisien, un père qui ressemble à un hipster, une maman dépressive, et deux gosses, un petit gars qui me paraît bien, le cadet, et la frangine aînée, la sœur aînée, par contre, elle, on a l'impression qu'elle maintient ses parents sous emprise, et qu'en fait, la vraie dingo, la plus dingo de la famille, c'est elle, il me semble. Enfin, c'est ce qui semble apparaître de la première histoire, en tout cas. Quoi qu'il en soit, les parents d'écoutons que leur fille aînée décide de commencer à entamer, on va dire, une psychothérapie auprès du petit, parce que il paraît que c'est le petit qui persécute sa sœur. Bref. On va découvrir effectivement l'univers un peu non-sensique de Relhomme avec, moi j'aime bien le personnage de la belle-mère aussi alcoolique dont il faut cacher toutes les bouteilles et qui finit par se shooter avec quoi elle a trouvé de l'alcool à brûler, je crois, du sirop de cassis. Donc bref, c'est Monsieur Relhomme quand même, on a toujours des personnages un petit peu qui sortent un peu de la norme. Et effectivement, après, il faut que ça commence à se lancer, vous voyez, première histoire, deuxième histoire, troisième histoire, il faut que ça trouve son rythme de croisière, et ça commence à être beaucoup plus fun, je trouve, avec, à partir du moment où le papa va amener son gosse chez sa copine, vous savez, la maman.
0: Ah oui, c'était...
1: La maman qui va faire caca, c'est drôle, quoi.
0: Elle était drôle, cette histoire.
1: Voilà. Je savais que ça allait nous faire rire. Une maman qui va faire caca, ça, c'est très drôle. Ben oui, c'était ça, un peu, le thème.
0: Qu'est-ce que ça dit de vous? J'en sais rien.
1: Sauf que c'est en vente. Est-ce que c'est vendu sous blister,
2: Non, c'est pas vendu sous blister.
1: Donc, c'est accessible au moins de 18 ans.
2: Non, on les met très haut.
1: C'est pas vrai, moi j'arrive à les choper, je suis pas très grand du tout. Bon, j'ai des grands bras, mais quand même. Et donc, on peut trouver ça là, chez Fluide Glacial, ça s'appelle Relhomme, et ça s'appelle, je ne sais plus, j'ai déjà oublié Lenny. Le titre. Lenny. Lenny, sans doute une référence, peut-être, comment dirais-je, au chanteur, c'est Motorhead, hein, si je ne dis pas
0: Lenny. Lenny, oh, je sais pas.
2: Non, c'est, Lenny, c'était un gars qui avait pas de bras, qui avait pas de jambes. Il y avait eu un film dans les années 80, vous avez pas vu ça ?
1: Non.
2: Un gamin, il y avait eu un film sur lui qui était coupé au niveau du bassin, en fait.
0: Non.
2: Si, je vous jure.
0: Mais non, moi je regarde pas ça.
2: L'ai pas vu le film, mais je sais que ça a existé.
1: Alors, vous savez, il faudrait que je vous refasse le schéma avec Dream Reality. Peut-être que vous l'avez rêvé,
2: non,
1: ce
2: film. Non,
1: film-là.
2: Je ne l'ai pas rêvé. C'était pas un film, c'était un gamin qui existait vraiment.
0: Tu crois qu'il va réaliser qu'il est dans son lit et qu'il rêve, là,
1: et qu'il fait des visions et il va se réveiller en sueur.
0: Alors moi, Roland, je m'en souviens avec son travail avec Lupano, Trackmage.
1: Je me demande si la série avait fini, j'ai l'impression que
2: c'était en trois tomes, terminé.
0: Ouais. Heroic Fantasy Rural.
2: C'était assez marrant, avec les crottins de Chavignol.
0: Ouais. Ah, si t'aimes le fromage, c'est une bonne série.
2: Voilà.
0: C'est clair. Donc ça s'appelle Lenny. Relhomme tout seul.
1: Ouais, tout seul. Il est vraiment tout seul, comme il l'est souvent d'ailleurs. Il travaille souvent tout seul.
2: En général, sauf justement pour Trackmage.
0: Ouais.
1: Et c'est paru chez Fluide Glacial. Fluide Glacial, j'ai une brève quand même. Il faut absolument le tenir secret.
0: J'ai cru que j'allais parler.
1: À Quai des Bulles, puisqu'on a parlé de Quai des Bulles tout à l'heure. Le samedi, à partir de 11h50, il y aura le bain glacial. Au cours duquel, effectivement.
2: Ah, mais oui, j'ai entendu parler de ça, oui.
1: Ouais, samedi matin, faut pas rater ça, Emma. Par contre, faut y aller en maillot de bain. L'attaché de presse de chez Fluide exige que je sois en maillot de bain. Faut que j'en trouve un, vous savez, à l'ancienne. Parce que j'ai peur qu'il fasse un peu froid.
0: Avec le tatouage à l'air et tout, là.
1: En tout cas, je nous ai engagé, mon bon Erwan, à réaliser une interview, parce que ce sera quand même un événement sportif. Des autrices et des auteurs de Fluide Glacial vont se baigner en compagnie de leurs lecteurs et lectrices. Et pour réconforter tout le monde, il y aura à volonté, on m'a assuré, un banquet à volonté de pâté et naf, et de vin rouge. C'est pas merveilleux, ça? Ça s'appelle le bain, comment ça s'appelle? Comment
0: vous l'avez dit? La grande bouffe.
1: Non. Le bain glacial.
0: Ah, le bain glacial.
1: Glacial, ça sera, vous savez, à Saint-Malo, devant le palais du Grand Large, à côté des piquets. De toute façon, vous nous y verrez. On aura, alors moi, je sais pas si je pourrais me baigner, j'aurai le micro. Vous, par contre, vous y couperez pas.
0: Quand vous parlez du micro, vous voulez dire quoi?
1: Moi, je vais vous. Allez, à vous, Erwan.
2: Gênance.
0: Il me reste juste assez. Je crois que vous l'avez lu aussi, celle-là, La fille au blouson.
2: Oui.
0: Léopard. James Tanyon, 4.
2: Oui.
0: Quand on voit ça au scénario, c'est vrai qu'on est plutôt atterré.
2: Eh oui.
0: Je trouve que la couve a un côté pop qui peut plaire. Bon, qui n'a pas marché sur vous.
2: Non, moi, il n'y a rien qui a marché sur moi avec cet album.
0: Ouais. C'est pas le meilleur scénario que ait fait ce monsieur, effectivement.
2: Bah non, il est quand même.
0: Mais ça reste un bon blockbuster, j'ai envie de dire.
2: Oui, c'est ça. Ouais, ouais. C'est un blockbuster pop.
0: Oui, c'est ça. En fait, tout se joue dans à New York, hein, une rencontre dans une station de métro. En fait, il y a Zara, le premier personnage, donc qui est autrice. Qui est un peu au creux de la vague parce que faut produire un nouvel ouvrage, le premier a bien réussi, et elle a plus rien, elle a plus de jus, quoi, elle a plus rien à raconter, page blanche, donc picole un peu, traîne dans les bars, tout ça, elle rentre tard, et puis elle va rencontrer dans une station de métro, je sais plus laquelle, à New York, une jeune fille, Jasper, qui va s'avérer qui a besoin de son aide, elle est blessée, crac, elle va la ramener, et puis Avant de se rencontrer. Et en fait, cette Jasper, elle est spéciale parce que elle fait un métier spécial. C'est une tueuse à gages, en fait.
1: Ah oui, quand même.
0: Ouais, c'est une tueuse à gages.
2: Qui travaille pour une grosse organisation, visiblement.
0: Ouais, ça va.
1: Elle a le droit aux 35 heures.
0: Oui, elle est pas auto-entrepreneuse, ça, non. C'est clair.
1: Elle a choisi quand même.
2: Elle a des tickets resto, tout ça.
0: Elle a des collègues de travail, etc. Mais en fait, il va se louer une relation alors épisodique entre ces deux personnages. Et puis, notre autrice, Zara, va s'inspirer de ces rencontres et des absences aussi de Jasper pour en fait en faire matière à roman. plus ou moins apparemment fictif hein, aux yeux du lecteur Kidam, mais il y a des gens qui comprennent très bien de qui on est en train de parler, les fameux employeurs, une espèce de mafia quoi, qui vont supprimer le problème, c'est-à-dire l'éventuelle fuite, à savoir supprimer Jasper, supprimer Zara. Donc il y a un côté polar, et puis tout un tas de réflexions sur leur relation, qui est très épisodique, très fantasmée quelque part.
2: Ouais.
0: On n'est pas dans le pur action, c'est pas le non plus le pur blockbuster.
2: Mais Carpetto a bien aimé. Hein.
0: Ouais. Vous, ça doit être le côté justement introspection qui a dû vous.
2: Sûrement.
0: Ouais, ça doit être ça. Mais ça marche plutôt bien. Et puis graphiquement, on est
2: graphiquement, ça fonctionne. Moi, c'est vrai que l'histoire m'a pas parlé, mais je pense que c'est juste que ça, puisque Carpetto a bien aimé et que vous avez bien aimé, c'est qu'il y a quand même un public.
0: Ouais. Moi, je trouve que graphiquement, c'est réussi. L'histoire est pas inintéressante.
1: Peut-être trop vieux pour ça, vous.
2: Peut-être. J'aime bien les super slips, pourtant, je comprends pas.
1: Oui, mais vous savez, parfois, il faut se dire, voilà, faut lâcher.
0: Ouais. C'est Elsa Chartier au dessin. C'est une Française, c'est ça aussi qui est surprenant.
2: Oui, ça, c'est assez surprenant, ouais.
0: Ouais. Et Jordi Belair aux couleurs. Et il y a une dimension très, très pop, notamment dans les couleurs qui est donnée. Et puis, le trait de Elsa Chartier. Et il y a une espèce de mix entre les trucs d'animation un peu à Disney dans les visages, un peu vraiment bien taillés, les yeux, l'attention aux yeux.
2: Après, il y a une vraie ambiance dans ce bouquin. Hein. C'est juste, moi, je pense que c'est ça où je ne suis pas rentré dedans. Mais c'était peut-être un mauvais moment aussi. Il y a des fois, on commence bouquins, on n'est pas au bon moment.
0: Ouais, c'est clair. Enfin, moi, j'ai trouvé ça plutôt pas mal. Je reconnais, par rapport à La Maison au bord du lac, etc. Le scénario de James Tynion est plus linéaire.
2: Plus facile à apprendre.
0: C'est vraiment un bon blockbuster. Voilà.
2: Et c'est une histoire complète.
0: Oui, one shot. Avec cahier graphique à la fin, etc., comme on fait d'habitude. Ça paraît chez Delcourt, ou plutôt chez Soleil. Soleil, c'est voilà. La fille au blouson léopard. Moi, j'ai trouvé ça quand même assez charmant. Il nous reste le temps d'aller.
1: On dirait une chanson de Variette des années 70.
0: Ah ouais elle avait un gros blouson noir et des bottes de moto, quoi.
2: Non, ça c'est la fille aux yeux mentalo, tout ça.
1: Genre.
0: Moi, à part chaud cacao.
1: apparemment.
0: Allez, interlude musicale, Nick Waterhouse.
1: Ah oui, c'est bien ça, Nick Waterhouse.
0: Médicine.

0: Voilà. Un petit Nick Waterhouse pour finir doucement, hein, pour revenir sur Terre, reprendre conscience, tout ça,
1: voilà,
0: tout ça.
1: Voilà, affronter le monde extérieur, les voitures qui brûlent.
0: Oui, les manifs et tout et tout et tout. C'était donc Plume et Pinceau. 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
1: Voilà.
0: Et puis nous, ou plutôt Roger parce qu'il a les codes.
1: Ouais, là,
0: on voit ça sur la librairie dont on terra le nom.
1: Vous irez chercher votre place à la librairie dont on terra le nom et vous pourrez aller avec votre chérie IIE ou X si vous en avez plusieurs.
3: Ah non, il n'y a que deux places.
1: Ah, il n'y a que deux places.
2: Elle est maline.
1: Elle est maline.
2: Ah oui, on ne coûte pas n'importe qui à Tibule. À la librairie dont on terra le nom.
1: Bon, là, on ferme. Il est temps de fermer parce que là, vous allez avoir des ennuis avec la compagnie.
2: Oui, je sais bien.
1: Nous, on s'en fiche, on est vendus, nous. Mais, on s'en fiche.
0: J'aurais quand même bien demandé à Emma si finalement elle sortait de cette expérience.
3: Grandie sur vent, je pense.
1: Déjà, c'est parce que vous avez pris le fauteuil qui hausse.
3: Ah oui.
1: C'est pour ça.
0: Alors, on se revoit pas la semaine prochaine parce qu'on va attaquer des bulles, on va travailler. Bah vous aussi.
2: Bah moi je vais travailler, je vais travailler tout seul surtout puisque mes comparses seront à Quai des Bulles et m'a compris. Eh oui, je me retrouve tout seul là. Comme un vieux clébard à tous les ans à la même période.
1: Comme un vieux chien.
2: Il me laisse sur le bord de l'autoroute attaché au compteur avec une gamelle.
1: Et pourquoi vous y allez plus? Vous aviez fait le con là-bas ou quoi?
2: Non, c'est pas ça.
0: Il est tricard.
2: Non, si je devais y retourner, j'y retournerai avec plaisir. Mais avec Pierre et Marion.
1: C'est votre pote avec qui vous aviez semé la panique.
2: C'est ça. Non, c'est Pierre et Marion, ça leur fait plaisir de le faire. Moi, si je devais y retourner, ce serait avec plaisir, mais il faut quelqu'un pour garder la librairie. Et du coup, bah, c'est en raison de mon grand âge, c'est moi qu'on laisse, quoi. Mais je l'ai refait il n'y a pas si longtemps. Puis je suis allé à Angoulême il y a 2 ans quand même.
1: Le dernier
2: Angoulême à date.
1: J'y ai fait Angoulême, moi, voilà, monsieur. Le dernier Angoulême, j'y étais. Et même que
2: c'est moi qui ai fermé la porte en partant.
1: La voirie, vous avez volé votre voiture.
2: Quelle sinistre aventure. C'était vraiment moche.
0: Allez, à très bientôt.
1: Tant qu'on a le droit, et si on a de bonnes chances, on retrouvera Annie Cordy pour Nini Cordy 1949 dans 15 jours. Voilà.
0: Ça sera la première qu'on diffusera, promis. Nickel.
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1: Il avait bien aimé pendant un temps.

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4: 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Thank you.

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1: Bad dog.

rupture de connexion causée par l'UV, interlude musical de John Morse.

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1: L'agent KD6-3.7 rêve-t-il à des amourelles? Elle s'appelle Joy.

0: John. Elle était ce qui ressemblait le plus à un amour réel pour l'agent K.
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